0: Voilà, pour, pour la paix sociale, vous faites genre oui, mon amour. Oui, oui, oui.
1: Ah, oui, oui, oui, fait exprès.
0: Je comprends.
2: Je suis semblant de dormir, moi.
0: Voilà, je comprends.
2: Je dors beaucoup en ce moment.
0: C'est vrai.
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0: Et pour me rattraper, je vais proposer des nouveautés qui vont faire bien à la SNCF.
1: Ah, bah, très bien. Ben, allez-y, on vous écoute alors.
0: Premièrement, pour les départs en vacances, les prix en voiture bar seront enfin plus raisonnables.
1: Ah, très bien.
0: Le pain au chocolat ne coûtera plus 8,50 €.
2: Alors, mais combien ?
0: 8,49 €.
2: Ah,
0: on avance.
1: Très bien,
0: c'est pas ça. Pour les retards, on vous le dira à l'avance, car on le sait, mais pour nous faire pardonner, on vous donnera une box nourriture SNC.
1: Ah, ça existe déjà.
0: C'est la même que d'habitude, sauf que là, la Macédoine sera remplacée par du céri rémoulade fait par ma femme Josiane. Troisièmement, côté confort, tous les sièges seront inclinables.
1: Ah bah enfin.
0: Sauf le vôtre. Et en plus, vous serez juste toujours derrière quelqu'un qui, lui, peut l'incliner au maximum.
1: Il fait chier tout le monde.
0: Quatrièmement, pour éviter des gens qui parlent au téléphone en haut-parleur et qui emmerdent le monde, on leur donnerait un micro et une scène au wagon-bar puisqu'ils veulent un public. Autant aller jusqu'au bout.
2: C'est pas idiot, ça.
1: Ouais, pas mal.
0: Cinquièmement, et enfin, chaque voyageur recevrait un diplôme officiel qu'il trouve, s'il trouve, pardon, la bonne porte, afin que le train ne reparte
2: avant
0: que le train ne reparte. Excusez-moi, où sont mes lunettes ?
1: sur votre tête.
0: Merci. Parce qu'à la SNCF, parfois, le plus long voyage, c'est déjà de monter dans le bon wagon.
1: Et ça arrive souvent, ça, que ton wagon soit tout au bout.
0: C'est vrai, quand t'as pris le 2, t'es content parce que t'as le 2 et que tu te rends compte que le 2
1: est tout au bout.
0: C'est celui qui est sur le quai tout rétréci qui fait plus que 20 cm.
2: Moi, j'ai déjà eu le 2 après le 16, après le 3, le 14, le 8, le 5.
0: Écoutez, ne vous plaignez pas non plus, monsieur Pierre. Pourrais augmenter le prix des billets qui sont déjà élevés. Et en plus, vous coupez la clim.
1: Ouais, c'est déjà le cas.
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0: Pourquoi pas ?
1: Eh ben, il est déjà passé.
2: La chanson du directeur de course pour Pogacar qui veut faire la grosse commission sur la route, mais bah, qui veut pas s'arrêter.
3: Je suis pas là.
1: Je suis pas là.
4: Et là.
1: Je suis pas là.
4: Ah oui, mais.

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2: Notre premier champion du monde de l'actu, c'est un homme qui est filmé en pleine tornade. Et au lieu de se mettre à l'abri, il s'est précipité courageusement dans sa maison, comme un film hollywoodien, pour sauver...
3: Ses enfants ?
2: Non, ses bouteilles de pinard, sa voiture et sa PS5. pendant que ses voisins cherchaient refuge, lui traversait sereinement les pièces, récupérait ses biens les plus précieux sous les rafales.
4: À mon avis, c'est pas le seul qui ferait ça. Ouais.
3: Et sa femme, il en a fait quoi ?
2: Il s'en est occupé aussi.
3: Bon.
2: Il l'a attaché sous un parasol qu'il a ouvert au milieu du jardin.
3: En attendant. Allez, nature, fais ton travail.
2: Et il était là, il faisait check ça la rafale. Il attendait que le vent l'emporte. Deuxième champion, Dana Mitchell, une Arizonaise de 31 ans. Alors écoutez bien cette histoire. Elle est arrêtée dans un supermarché de Phoenix parce qu'elle s'est allaitée.

0: Putain, ça fait 3 ans que je le rate, putain de merde.
1: Ah ouais.
2: Champagne.
1: Ah, 3 ans quand même. Ah, ouais, on continue avec ce jeune homme, il sera au lycée avec sa mère pour voir s'il a le bac ou pas. Alors vous allez l'entendre très vite le résultat, surtout écoutez bien sa mère à la fin.
0: Oh frère, je suis pas sur la liste. Je suis pas sur la liste.
3: Oh non, il a raté son bac.
1: Allez, mente de rien. Puis il y a celui qui va fêter ça comme un foufou.
4: Là aujourd'hui c'est la folie, ma mère va être contente. Je vais l'appeler là, je l'ai pas encore appelé. Mon père va être content. Ce soir on va manger du riz. Quoi? J'ai mon père!
5: Ce soir on va manger du riz.
1: Bon, alors, si ce soir c'est riz.
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0: faut les aimer pour vouloir partir. Car les guichets sont avares dans les gares transformées en salles d'attente. Courage et patience, c'est la devise de l'aspirant au départ.
1: Ah bon?
0: D'ailleurs, pourquoi ne pas rester à Paris?
1: Eh oui.
0: Paris a ses plages artificielles où l'on se marche sur les mains tout aussi bien qu'ailleurs.
1: Déjà à l'époque.
0: Et puis la Seine vaut bien la mer.
1: Ouf.
0: La berge d'Auteuil peut dès maintenant se nommer la plage d'Auteuil, ouf, bien que les guides ne fassent pas encore mention de cette villégiature familiale.
1: Bien. Remontons encore plus le temps.
2: Ah, tu peux.
1: 1936.
3: Oh là là.
1: Première fois les congés payés.
4: Ah. Partir. C'est la première joie qu'apportent les vacances aux citadins prisonniers toute l'année de leurs tâches, de leurs soucis, des conventions. Les vacances, vol évasion, illusion de l'aventure dont le goût demeure au fond du cœur. Retour à la nature qui se pare en cette saison de toutes les séductions.
1: Oh, mais, c'est tellement beau, c'est t'as beau, vu un peu vache.
2: Mais ils parlaient tous bien, les
1: mais ils parlaient surtout avec cette voix-là.
3: J'aime bien.
1: C'est ça qui est magique quand même, non?
3: J'aime bien, moi.
1: Viens, Canal Saint-Martin, toi!
3: Ça, non,
2: viens, t'arroses! 2 euros, je t'arrose!
1: 2026, 2 euros, je t'arrose, toi! T'as, je te balance!
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1: Bon, on a tout de suite Jeff Tuche qui voulait s'exprimer parce que le chômage monte. Ça va mon Jeff?
2: Ça va et vous les amis?
1: Bah nous ça va, mais vous avez raison, les chiffres c'est... Alors l'Europe ça remonte et nous le chômage en France, 8,2% de la population active.
2: Mais oui, si c'est terrible, moi je comprends pas pourquoi tout le monde fait la gueule. Le chômage augmente, ça veut dire qu'il y a plus de monde à l'apéro, 11h.
1: Ouais, mais bon, c'est pas bon pour le pays, ça 8,2%, faut que les gens travaillent, Jeff.
2: Le travail, faut pas en abuser. Regarde les gens qui bossent trop, ils ont des réunions, des tableaux Excel, ils disent on se cale un call. Ouais, c'est plus une vie, moi si tu me demandes mon métier, je réponds, je suis dispo. Voilà, je suis dispo, c'est un métier à temps plein.
3: Ouais.
2: Bah oui, mon coin, il faut être organisé.
1: T'as raison.
2: Tu peux pas improviser une sieste de 2 heures, ça se prépare. En ce moment, tu mets le Tour de France, c'est parti.
1: Ouais, les économistes disent que c'est très mauvais pour le pays, Jeff.
2: Ouais, mais eux, ils ont jamais testé un mardi après-midi en claquette devant une rediff de pétanque avec un paquet de chips. Eux, ils ont jamais testé. Et puis le chômage, c'est comme les vacances, sauf que t'as oublié de réserver le retour. Bah oui, il y a intelligent,
1: T'es fort. Alors, votre discours n'est pas du tout bon pour le pays, Jeff. Je te l'avoue le dire.
2: Et moi, mon coin, j'ai qu'il faut arrêter de faire culpabiliser les gens.
1: Ah bon ?
2: Il y en a qui courent après une carrière. Moi, je cours après les patates que ma Cathy fait. Voilà, je le dis. Et si tu cours, mon couille, tu fais du sport.
1: Ouais.
2: Si tu fais du sport, t'es gaulé.
1: Ouais,
2: si t'es gaulé, t'es presque gaulois.
1: Ah, oui.
2: Si t'es presque gaulois, t'es presque le gaulois.
1: Ouais.
2: Et si t'es presque le gaulois, tu fais des cordons bleus.
1: Eh oui.
2: Et là, le cordon bleu, il y a quoi?
1: On y arrive.
2: Il y a du poulet et du fromage.
1: Ah,
2: et c'est qui fait du fromage?
4: C'est la France.
2: Bisous, les amis. 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
2: Le dossier du jour, ma petite stouffe, c'est...
3: La dernière crasse que vous avez fait à votre voisin.
2: Est-ce que vous avez fait déjà des petites crasses à votre voisin ? Vous t'en avez fait ?
3: Moi, j'ai fait un truc gentil. C'était quand il y avait le match de foot mardi de la France.
2: Ouais.
3: En fait, j'ai capté qu'en bas, mes voisins du dessous, ils avaient un décalage.

0: qu'est-ce que j'ai fait? J'ai ouvert la fenêtre et j'ai gueulé.
1: Oh là là, et gratuit. Wow. T'as rien fait.
0: Voilà. Et je l'ai fait à chaque fois.
2: C'est pas bien ça. Résultat, ils vont chier dans ta boîte aux lettres. Ils vont dire tiens, 3-0 pour la France.
0: Ouais, mais je sais pas, ça m'a fait plaisir.
3: Moi, mes voisins, en fait, au bout de mon jardin, il y a un champ. Mais le champ, c'est un jardin d'un voisin, en fait. Quoi. Et ma fille, elle faisait pas gaffe pendant le Covid à ramasser les cacas des chiens. Au lieu de les mettre à la poubelle, elle balançait. Elle disait, bah, c'est un champ. Ah bah, la balançait. Et...
2: Jusqu'au jour où le mec a dit, pardon, je bronze dans mon jardin. Ça ne vous dérange pas.
3: C'est exactement ça, le mec. Il y a un moment, il faudra arrêter. Mon jardin, c'est pas une poubelle. Et donc,

0: du coup, je mettais sur mon enceinte la musique à fond, le bruit de travaux toute la journée.
1: Et ça, c'est le truc.
0: Ah bah,
1: le truc
0: est bon. Hein. Bon, mais c'est bon, eh, mec, de 20h jusqu'à 4h du mat, quand t'as un petit en bas âge et tout, toi tu veux dormir.
1: C'est l'appartement que tu laisses ou c'était celui d'avant?
0: Celui d'avant.
1: Ah, ça aurait été l'appartement que tu laisses. Moi, j'aurais été toi, j'aurais mis la musique à fond tous les jours.
0: J'aurais fait un trou dedans.
2: Moi, quand j'ai découvert le célibat à Paris, j'avais un très bel appartement et en rentrant de boîte, je mixais à 5h du mat.
1: Pietre, il a connu une phase où sa femme qui partait. C'était à la fois une triste nouvelle et à la fois un bonheur. C'est-à-dire que Pietre revivait. Voilà, puis bon, après, la raison est revenue, il a retrouvé son épouse et le chemin de l'amour.
2: Ouais, c'est ça.
1: Le GPS s'est remis en place. Nous avons Mélissa qui est en ligne avec nous.
3: T'as pas fait de crash.
1: J'ai zéro problème avec mes voisins.
3: Mais même sans faire exprès, par exemple, comme la fille de Pietre.
1: Non, je vous assure, je suis un mec.
3: Et celle qui t'a dit de pas te garer là, tu lui as rien fait?
1: C'est pas une voisine, c'est une connasse de voisine. C'est pas vraiment pareil.
0: T'as la vipère que t'as eu au Touquet, tu l'as laissé aller chez le voisin.
1: C'est vrai que je l'ai poussé chez le voisin.
0: Mais bon. Et t'as plus de nouvelles du voisin?
1: Non, c'est vrai que depuis, les fenêtres sont toujours fermées, c'est très étrange.
0: Bizarre.
1: Non, mais en fait, je suis un garçon, vous le savez peut-être pas, mais dans la vie, je suis un garçon vraiment très cool. Je déteste les emmerdes, je déteste les prises de tête. Pour me fâcher, il faut. Ouais. Je trouve qu'il y a vraiment très grave dans la vie, plus grave que se fâcher avec un voisin ou machin. C'est pour ça qu'une fois, il y avait un type, j'avais raté un feu rouge. Le type, je l'ai vu, j'ai fait un petit signe de genre, pas grave, mais qui est descendu de la voiture. Il est venu vers moi, j'ai regardé avec un sourire, je dis franchement.
2: Qu'est-ce qu'on va faire là?
1: On est vendredi, 16h30, vous rentrez chez vous, je rentre chez moi. Est-ce que vous trouvez que se battre pour un feu rouge, c'est intéressant? Et je te jure, le gars s'est retrouvé con.
4: Ouais. Il est sorti des urgences.
1: Non, mais je lui ai dit honnête, et c'est vrai que le gars a dû se dire, c'est vrai qu'il s'était complètement idiot ce que je fais. Et donc, une seule fois, j'avais une vieille voiture de sport. Je sortais de chez moi, donc au Touquet, j'avais une voisine qui n'est plus là. Et en fait, bon,

0: cours. Ah. Et il a été vérifié. Et quand il a ouvert, parce que il est passé après moi, donc j'étais là, il a eu l'odeur qui est bien remontée. Et il habite près du local poubelle, en fait.
1: Très bien.
0: Donc voilà.
1: C'est l'étape avant le je fais caca sur votre paillasson. Ouais, c'est l'étape juste avant. Ah, mais non, mais
0: c'est, ça.
1: Ouais. C'est comme ma voisine qui, la dernière fois, une dame de l'immeuble, a dit : vous pouvez pas vous mettre là ? Vous pouvez pas vous mettre là, c'est une place de passage, ouais. Ça vous dérange pas ? Non, non, non, non, non. Mais vous pouvez pas vous mettre là. C'est... Alors, vous allez la bouger la voiture ? Tu sais, c'est des, ouais. Voilà, c'est des gens qui sont nés le matin, ils disent tiens, je vais faire chier quelqu'un, moi. Ouais.
2: Elle va prendre en photo.
1: Voilà, elle l'a pris en photo, ouais, elle a forcément. Dû dénoncer, je sais pas qui. Mais bon, bisous ma petite Mélissa, je t'embrasse.
0: Bisous.
1: Marine, bonjour Marine.
3: Bonjour madame.
0: Hey, salut l'équipe.
1: Salut Marine. Salut. Est-ce que tu es en forme Marine ? Est-ce que tu es heureuse ?
0: Je suis au taquet.
1: Ah, je t'écoute Marine, les voisins, alors raconte-moi.
0: Alors moi j'ai un petit potager dans mon jardin,
1: ouais.
0: Et il y a des petits escargots. Donc tous les soirs je ramasse les escargots et je les mets dans le jardin de mon voisin.
4: Ah comme ça ils ne bouffent pas tes salades à toi.
0: Ouais c'est ça, ils bouffent les siennes. Et comme ça après ils me disent ah, mais je sais pas comment tu fais pour avoir un si beau potager.
1: Bon faut ça pour prendre son temps, faut chasser un peu les escargots mais non, c'est pas mal. C'est
4: pas mal, pas mal, pas mal.
1: Bisous Marine, je t'embrasse.
0: Bisous.
1: Aurélien, ça y est on a encore plein de gens, on pourra pas prendre tout le monde. Aurélien je t'écoute.
5: Oui, bonjour l'équipe.
1: Salut,
5: alors moi, j'ai fait une petite bêtise. J'ai le chat de la voisine qui me pose toujours ses petites souris. Et un matin, je l'ai ramassé, je l'ai lancé en direction de sa piscine. Oh. En disant, ben, je te rends les trophées de ton chat. Et en fait, j'avais pas vu qu'elle était là, dans la piscine. Elle a hurlé.
1: Ah. Mais moi, tu sais... C'est qu'en ce moment,
5: habitant une petite campagne, ouais. Elle disait à son mari, je

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1: Attention, aujourd'hui c'est la journée mondiale des langues, les langues parlées. D'accord. Pour la peine, aujourd'hui je vais jouer avec vous l'équipe. Nous allons faire chacun notre tour. Il va y avoir des mots. Alors, vous allez nous dire dans quelle langue c'est ou pas ?
2: Oui, je vais vous le dire, si vous voulez, mais ça n'avancera pas grand-chose.
1: Ah, ça dépend. Ah. Vous savez, moi, il y en a qui sont bilingues.
3: Polyglotte.
1: Catalogue même, moi, je suis plus vraiment, je suis tout. Hein. Le principe, c'est qu'il y a une phrase, vous allez devoir essayer de deviner si ce qu'on vous dit ou ce que vous entendez est gentil.
4: Ou méchant.
1: Ou méchant.
5: Okay. D'accord.
1: Sympa, teigne. D'accord ? On y va, première phrase, c'est Pietre.
2: C'est du chinois.
6: Ba po lo sai jin ni de gang men.
7: Ah, la voix, elle est mignonne.

0: J'ai entendu, je m'essuie.
1: C'est du quoi,
2: ouais,
1: ça?
2: Moi aussi, mais...
3: Là, c'est de l'islandais.
0: Fais réécouter.
2: Non, ça a l'air gentil. Non,
1: c'est j'aime le saumon.
3: T'as une tête de cochon.
0: Allez, allez. Je m'essuie, t'as une tête de cochon. Oh, d'accord,
3: c'est trop.
4: C'est trop.
3: Ça, c'est du tchèque.
1: Oh, ça, bah, je connais le tchèque, j'ai des origines tchèques. Ouais. Ouais, et ça, ça veut dire t'es beau comme un camion.
3: Ouais. T'as le cuit d'une chèvre.
0: C'est mignon, t'as le cuit d'une chèvre. Reste avec nous dans un instant, le saint du jour.
3: Bah,
0: encore un pour moi? Attends,

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1: On a tout de suite Jeff Tuch qui voulait s'exprimer parce que le chômage monte. Ça va mon Jeff?
2: Ça va et vous les amis?
1: Bah nous ça va, mais vous avez raison, les chiffres c'est... Alors l'Europe ça remonte et nous le chômage en France, 8,2% de la population active.
2: Mais oui, si c'est terrible, moi je comprends pas pourquoi tout le monde fait la gueule. Le chômage augmente, ça veut dire qu'il y a plus de monde à l'apéro, 11h.
1: Ouais mais bon, c'est pas bon pour le pays, ça 8,2%.

0: une force, vous ne pouvez pas imaginer. Est-ce que vous ne pouvez pas y envoyer Cyril Ferraud, le chouchou des Français?
1: Bah, c'est vrai,
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2: Notre premier champion du monde de l'actu, c'est un homme qui est filmé en pleine tornade. Et au lieu de se mettre à l'abri, il s'est précipité courageusement dans sa maison, comme un film hollywoodien, pour sauver...
3: Ses enfants ?
2: Non, ses bouteilles de pinard, sa voiture et sa PS5. pendant que ses voisins cherchaient refuge, lui traversait sereinement les pièces, récupérait ses biens les plus précieux sous les rafales.
4: À mon avis, c'est pas le seul qui ferait ça. Ouais.
3: Et sa femme, il en a fait quoi ?
2: Il s'en est occupé aussi.
3: Ah bon.
2: Il l'a attaché sous un parasol qu'il a ouvert au milieu du jardin.
3: En attendant... Allez, nature, fais ton travail !
2: Et il était là, il faisait « Check ça, la rafale !» Il attendait que le vent l'emporte. Deuxième champion, Dana Mitchell, une Arizonaise de 31 ans. Alors, écoutez bien cette histoire. Elle est arrêtée dans un supermarché de Phoenix. Parce qu'elle s'est allaitée elle-même. Vous ne rêvez pas.
3: Quoi ?
2: Elle s'est allaitée elle-même au rayon boulangerie. Oh. Interrogée par les policiers, elle a expliqué qu'elle avait faim. Qu'elle était dans son droit, que les femmes sont autorisées à allaiter en public.
4: Vous avez
2: l'image ?
5: Oui. Bon.
2: Les agents, alors ils n'ont pas partagé son interprétation de l'allaitement en public. Ils l'ont embarqué pour indécence publique et trouble à l'ordre public.
3: Visuellement,
2: faut pouvoir le faire. Parce que je pense que là, il y a plein de femmes. Il y a plein de femmes qui nous écoutent dans la voiture. Elles sont comme ça, faut baisser la tête. Comment c'est possible ? Il y a des personnes qui sont capables de faire ça. Et pour les garçons, c'est pareil. Interdiction de s'allaiter soi-même.
4: Bon, c'est souple.
2: Ouais, de toute façon, c'est un tour de rein, ça. Champion du jour, Melissa Anne Carter, 34 ans, interpellée dans un magasin de spiritueux. Elle a voulu voler une bouteille de vodka. Elle l'a dissimulée.
3: Mais non.
2: Elle l'a dissimulée.
3: Dans ses fesses.
2: Les employés ont remarqué une démarche inhabituelle. Tu m'étonnes, c'est pas une mignonnette.
3: C'est la mode en ce moment.
2: Lente hésitance, avec des petites pauses régulières tous les 2 mètres. Se dirigeant vers la sortie, la situation a pris une tournure médicale quand la bouteille s'est retrouvée coincée, obligeant les employés à appeler l'ambulance avant même d'appeler la police. Elle a tenté de prétendre ne pas avoir... Alors ça, c'est fabuleux. Ne pas savoir d'où venait la bouteille.
3: Ah oui.
2: Mais les caméras de surveillance ont mis fin au débat parce qu'on la voyait...
4: Je sais pas ce qu'elle fait là.
2: Franchement, je pense.

0: plus de 20 mois dans un campement de fortune et ne pouvait plus s'occuper correctement du chien tout en essayant de reconstruire sa vie. Touchés par son histoire, les pompiers ont d'abord pris soin du chien, puis ont décidé de l'adopter collectivement au sein de la caserne. Parallèlement, une équipe d'aide aux sans-abri a retrouvé le vétéran et avec le soutien d'une association, lui a fourni un logement temporaire dans un camping pour véhicules aménagés, ainsi qu'un accompagnement avant d'engager le vétéran au sein de la caserne où il vit désormais avec son chien. Et grâce à cette mobilisation, le chien et son maître ont tous les deux retrouvé un foyer et un travail.
1: C'est beau.
2: Ça, c'est beau, ça.
3: Ouais.
0: Voilà, c'est mignon.
3: Ça,
0: c'est
3: une histoire. Ah,
0: c'est trop beau. Le chien, bon, bah, maintenant, le chien a bouffé tous les tuyaux des camions de pompiers. Il ne faut pas qu'il y ait un incendie, mais c'est une belle histoire.
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1: La SNCF fait sa pub, celle du Tour de France, vous n'avez pas vu?
2: Si, j'ai vu.
1: Ils ont fait une pub, c'est magique, ils ont fait une campagne publicitaire sur une vidéo où on voit Toulon.
2: C'est
1: pour le Tour de France.
3: Ouais, c'est sympa.
1: C'est génial, sauf que le Tour de France n'y est pas allé depuis 62 ans. C'est assez pas de chance quand tu prends une ville qui est quasiment la seule où il n'est pas passé depuis 60 ans.
2: Oui.
1: C'est pas de chance. Appelez-moi Jean Castex de la SNCF.
4: Ah oui, il va nous en dire un peu plus quand même.
5: Chers voyageurs, attention, le boss Jean Castex va parler.
6: Eh bien, mes chers compatriotes, et bonjour à tous, c'est moi, le boss des cheminots, le king des rails, le roi du chouchou, Jean Castex.
4: Bonjour monsieur Castex.
6: J'entends que ma SNCF de mon cœur est critiquée à cause d'une publicité, c'est honteux.
4: Bah en même temps c'est logique, on vient de le dire.
6: On nous a demandé, laissez-moi parler, des images de Toulon.
4: Oui.
6: On a donné. De base, je m'occupe des trains, pas des vélos. Le vélo, c'est pour les ringards. Le train va plus vite et en plus, je vous le rappelle, il fait chouchou. Mais pour me rattraper, je vais proposer des nouveautés qui vont faire bien à la SNCF.
4: Ah, très bien. Ben, allez-y, on vous écoute alors.
6: Premièrement, pour les départs en vacances, les prix en voiture bar seront enfin plus raisonnables.
4: Ah, très bien.
6: Le pain au chocolat ne coûtera plus 8,50 €.
3: Alors, mais combien ?
6: 8,49 €. On avance.
4: Très bien, c'est
6: secondo, pour les retards, on vous le dira à l'avance, car on le sait, mais pour nous faire pardonner, on vous donnera une box nourriture SNC.
4: Ah, ça existe déjà.
6: C'est la même que d'habitude, sauf que là, la Macédoine sera remplacée par du céleri rémoulade fait par ma femme Josiane. Troisièmement, côté confort, tous les sièges seront inclinables.
4: Ah bah enfin.
6: Sauf le vôtre. Et en plus, vous serez juste toujours derrière quelqu'un qui, lui, peut l'incliner au maximum.
4: Il fait chier tout le monde.

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1: Question d'enfant au 06 33 11 32 11, écoutez.
2: Salut l'équipe, salut Coé.
1: Coucou.
2: C'est Zoé, j'ai 9 ans.
1: Bonjour Zoé.
2: J'adore ton émission, ça fait maintenant un petit moment que je t'écoute. Même parfois je suis un peu en retard à l'école parce que je t'écoute un peu trop longtemps. Mais j'ai juste une question pour Stouff. Est-ce que t'as déjà laissé ton téléphone sonner parce que t'avais la flemme de parler à quelqu'un de ton équipe?
3: Bon, ça, elle a dû me le faire.
4: Oh aussi. Oui, le week-end, il y a des chances, oui.
5: Ça, ça m'arrive de le faire. Je réponds pas tout le temps. Non, mais alors, si chez moi, par contre, mon téléphone, vraiment, je le pose et je le regarde plus,
3: ouais,
5: en fait.
3: On a vu.
6: On s'est bien rendu compte de ça.
5: Mais ça m'est déjà arrivé, effectivement, quand j'ai eu quelqu'un, je sais, qui est très, très bavard au téléphone, qui est de l'équipe, qui n'est pas là.
3: Ah.
5: Je réponds pas.

0: tout dans la chaussure.
1: C'est chaud, impossible.
2: Ouais. Bah non, le grain de riz. Hein.
3: Le grain de riz le entre les dents.
4: Ah, il peut me rendre fou, moi, le truc entre les dents.
5: Ouais, mais le caillou dans la chaussure.
3: Ouais, mais il a répondu. Il a dit grain de riz.
2: Pas pour toi la question, j'ai une question pour toi. Allez.
6: Salut l'équipe, salut Koé, c'est Lee, j'ai 8 ans. J'ai juste une petite question pour Pietre. Est-ce que t'as déjà continué une conversation alors que t'avais complètement décroché depuis 5 minutes ?
1: Ça, c'est ce qui se passe tout le temps.
2: Ouais, à chaque fois qu'il dit bonjour à quelqu'un.
4: C'est-à-dire ?
5: Voilà.
3: Voilà, t'as eu ta réponse, hein, mon grand.
1: Pierre, tu fais tout le temps le coup de l'avant, c'est chiant.
4: Non, moi le pire, ce qui m'est déjà arrivé, c'est que d'écouter un message sur le téléphone, tu sais que c'est un message, qu'on te laisse un message, et au bout d'un moment, je réponds. Je réponds à mon message.
3: Ah oui, oh là là.
4: Attends, je crois qu'on a une... c'était un message.
3: Je crois qu'on a une question qu'on n'a pas compris dans la dernière question. Écoutez bien.
0: Salut l'équipe, c'est Léa. Est-ce que les moustiques t'ont des copains ?
1: Est-ce que quoi ?
4: Quoi ?
5: Attends, j'ai compris moustique.
3: On va réécouter.
0: Salut l'équipe, c'est Léa. Est-ce que les moustiques t'ont des copains ?
3: Est-ce que les moustiques ont des copains ? On va le réécouter une troisième fois. Si vous avez une idée de ce que dit cet enfant, n'hésitez pas à nous le dire.
0: Salut l'équipe, c'est Léa. Est-ce que les moustiques ont des copains ?
3: Si vous avez compris la question, dites-le nous sur les réseaux, s'il vous plaît. Je ne suis pas un peu compris.
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0: Il est 6h du matin, c'est jeudi aujourd'hui. Grosse journée pour nous. On a du tournage, on a de l'émission de radio. On en a deux aujourd'hui. Vous allez passer un bon moment avec nous. En tout cas, c'est tout ce que j'espère. Je m'appelle Coé, on est sur Europe 2, les news, la météo.
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2: Bonjour tout le monde, bienvenue. Bon réveil à tous, la chaleur continue de nous écraser, de jour comme de nuit, en Touraine, plus de météo, juste après les infos. Chaleur étant sec qui laisse craindre de nouveaux incendies, des incendies qui ont déjà fait plus de dommages sur ces 8 premiers jours de juillet 2026 en France que sur l'ensemble du mois de juillet 2025. 7800 hectares ont brûlé contre un peu plus de 4400 l'an passé, donc surtout le mois de juillet. Et puis ce pompier volontaire de 22 ans mort aussi en combattant un feu de forêt hier matin en Savoie, il a été percuté par un bloc de pierre dans le massif de la Vanoise. Une enquête de gendarmerie est ouverte à Mont-Louis-sur-Loire. Une femme d'une cinquantaine d'années, décédée hier dans la matinée, est percutée par un TER. Le choc s'est produit au passage à niveau de Greux sur la ligne Tours-Vierzon. On ne sait pas s'il s'agit d'un accident ou si cette femme a voulu mettre fin à ses jours. Toutes filières confondues, 85,5% des candidats ont obtenu le bac au premier tour en France. Un cru 2026 qui est donc excellent, notamment en Touraine, avec 94% de reçus en filière générale, 83% pour les bacs techno, 86% en bac professionnel. Des chiffres qu'il faudra bien sûr affiner à l'issue du rattrapage cette semaine. L'actu ce matin avec aussi la fin du cessez-le-feu au Moyen-Orient. Téhéran affirme avoir de nouveau ciblé des bases américaines au Koweït et Bahreïn en riposte à des frappes menées par Washington en Iran, et Donald Trump menace d'en mener de pire. Après la purge des huitièmes de finale, les Bleus jouent ce soir leur place dans le dernier carré du mondial de foot face au Maroc, adversaire qui aura d'autres arguments à faire valoir que ceux avancés par le Paraguay. Coup d'envoi 22h, le match a lieu à Boston. Et puis la mythique ascension du Tourmalet au menu de la 6e étape du Tour de France aujourd'hui entre Pau et Gavarnie-Gèdre. 186 km d'asphalte à avaler sous une chaleur écrasante. Emmanuel Macron est attendu sur le parcours. Pas facile de trouver le sommeil quand le thermomètre ne descend plus sous les 22-23 degrés la nuit. En ville, nuit tropicale qu'il faudra encore supporter au moins jusqu'à la fin du week-end en Touraine. Du plein soleil ce jeudi 9 juillet, donc avec 36 à 38 degrés maxi cet après-midi.
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2: Allez, on est à J-1 de Terre du Son, donc entre demain 10 juillet et dimanche 12 à Mont. Avant de parler de l'affiche avec vous demain, un mot sur cette édition anniversaire, 20 ans de festival, d'anecdotes. Le récit palpitant de cette aventure estivale, Terre du Son a désormais son livre. Il raconte l'épopée, débutée en 2005 au Parc Expo de Tours, pur sur l'île de la Métairie. Terre du Son fut longtemps un festival nomade avant de poser son décor dans l'écrin du château de Candé à Mont. Vous allez certainement aimer revivre le temps d'un livre, ces années de festival auxquelles vous avez sûrement un jour participé. Terre du Son, 20 ans d'une aventure collective, 136 pages illustrées, 15 euros sur terreduson.com. C'est la plus ancienne AOC viticole en Touraine. Ce sera la fête samedi pour les 90 ans de l'appellation d'origine contrôlée Vouvray. Elle date de 1936. Village vigneron, dégustation, banquet, plus de 50 domaines vont participer aux festivités dans le village, puis au château de Valmy.
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0: Belle journée également pour le Tour de France. Pietro, est-ce qu'on peut en savoir où on en est?
4: Un petit point, vraiment vite.
0: Vite, hein.
5: Le Tour de France, Pogacar, hier, il s'est fait une journée off, il a laissé partir tout le monde, donc il a

0: et douchette d'eau froide sur les jambes.
1: Allez. Eh bien, c'est mon emploi du temps pour toute la journée.
0: Mais c'est vrai, hein. C'est pas une blague, c'est le seul moyen. Et les jambes, tu les mets contre le mur. Tu t'assieds, hop.
2: Mais
0: et
2: pas évident pour marcher, du coup. Ouais, pour aller dans la cuisine avec les jambes, avec les deux jambes en l'air.
3: Sauf si c'est chiant. Sauf si t'es speedrunner, mais bon.
0: Non, mais je suis d'accord, c'est mort. Gros bisous, Émilie. Je t'embrasse fort.
1: Bisous, l'équipe, à bientôt.
0: Guillaume.
4: Salut, Coé, salut toute l'équipe.
0: Salut, moi, Guillaume, raconte-moi un peu alors.
4: Oh bah moi ce matin, pas de bol, c'est le cas de le dire. J'ai fait un faux mouvement avec ma main. Mon bol s'est pété la gueule par terre avec tout le chocolat, le lait. Enfin, ouais, j'étais content. En plus, j'étais pieds nus. Enfin, c'était la grosse galère, on va dire. Un peu énervé. Puis j'étais à la bourre en plus.
0: Ouais, c'est vrai. Il n'y a rien eu sur le pantalon ?
4: Non, j'étais en short. Ah, mais sur les jambes, oui.
0: Ça va, tu pars travailler en short. Toi, tu fais quoi comme métier ? Maître nageur sauveteur ?
4: Non, mais j'étais en short. Je sortais du lit, quoi.
2: Il dort pas en costume.
0: Pour être prêt à tout moment, le mec décroustait des surimi, là, les bâtonnets de surimi. Ouais, il était en costume dans l'eau, lui.
2: Ah bah oui, c'est vrai.
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0: Mes moyens ne me permettent pas, je fais des économies, alors je ne peux pas me permettre.
1: Mais bien sûr, il y a ceux qui peuvent partir dans des destinations lointaines, et alors ils kiffent.
2: Bah, cette année, je voudrais aller à Prague parce que, et à Marienbad parce que je m'intéresse au baroque cet été. Oui. L'année dernière, je voulais plutôt voir la Renaissance italienne, alors je suis allé à Florence, et ça prend des années.
3: Peut-être en Yougoslavie, on fera un camp itinérant le long de la côte d'Almat.
1: C'était fun.
3: On aura surtout nos vacances sur le camping et le sport.
4: Nous partons en Espagne, comme d'habitude.
1: Et il y en a qui partent pas si loin que ça aussi à l'époque.
5: Moi, je vais aller en vacances en Bretagne pendant un mois, d'août.
6: Je vais dans le Maine-et-Loire avec un camarade.
1: Maine-et-Loire. C'était dans le Maine-et-Loire. Allez, on est en 64. L'ORTF était parti dans un truc tout nouveau qui s'appelait le Club Med.
7: Ils sont aujourd'hui près d'un demi-million à pratiquer une telle formule de vacances. Il y a 10 ans, ils étaient 2000 seulement. Et tout porte à croire que bientôt, ils seront 1 million à subir ainsi cette cérémonie de l'accueil.
1: Alors, le Club Med, pour beaucoup, c'est une formule jeune.
8: Ah bah oui.
9: Par son ambiance, par son caractère même.
10: Oui.
9: Par le fait de coucher dans des cases, de se laver... en groupe, enfin de manger en groupe, par ces jeux également, son organisation, quoi, bah oui. C'est les spectacles qui donnent.
10: Vous trouvez ça tout ça très bien?
9: Oui.
1: Bah oui. Alors, je vais remonter encore un peu plus la machine à remonter le temps. On est en 45. La France sort de la guerre. Ah. Et les Parisiens, ils font quoi? Ils restent
8: à Paris.
1: Bah, à Paris.
11: Comme c'est bon les vacances, et comme il faut les aimer pour vouloir partir. Car les guichets sont avares dans les gares transformées en salles d'attente. Courage et patience, c'est la devise de l'aspirant au départ.
1: Ah bon?
11: D'ailleurs, pourquoi ne pas rester à Paris?
1: Eh oui.
11: Paris a ses plages artificielles où l'on se marche sur les mains tout aussi bien qu'ailleurs.
1: Déjà à l'époque.
11: Et puis la Seine vaut bien la mer.
1: Ouf.
11: La berge d'Auteuil peut dès maintenant se nommer la plage d'Auteuil, ouf, bien que les guides ne fassent pas encore mention de cette villégiature familiale.
1: Bien, remontons encore plus le temps.
12: Ah, tu peux là.
1: 1936.
13: Oh là là.
1: Première fois les congés payés.
14: Ah. Partir. C'est la première joie qu'apportent les vacances aux citadins prisonniers toute l'année de leurs tâches, de leurs soucis, des conventions. Les vacances, vol évasion, illusion de l'aventure dont le goût demeure au fond du cœur. Retour à la nature qui se part en cette saison de toutes les séductions.
1: C'est tellement beau, c'est t'as vu un peu vache.
8: Mais ils parlaient tous bien. Les
1: mais ils parlaient surtout avec cette voix-là.
13: J'aime bien.
1: C'est ça qui est magique quand même, non?
13: J'aime bien, moi.
1: Viens, Canal Saint-Martin, attends!
13: Viens,
8: Star Rose! 2 euros, Star Rose!
1: 2026, 2 euros, Star Rose, toi! T'as, je te balance!
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3: Oui, on va parler des trucs où on fait

0: C'est jeudi matin, c'est Europe 2, nous sommes le 9 juillet 2026, il va faire encore très chaud dans pas mal de régions de France. Touffe nous a laissé le programme de ce qui arrive vu qu'elle est partie au maquillage.
1: Eh oui.
0: Et croyez-moi, avec la saison qui avance, les vacances arrivant, bon bah il y a du boulot. Nous aurons quoi dans un instant, Vito ?
2: Le meilleur du Uber Eats Machine, tous les plats les plus commandés de la saison.
0: C'était très très bon. Non, le bruit que vous avez entendu, c'est moi, j'ai déclenché mon... Oui, oui.
2: Allez-y, allez-y.
0: Oui, et on aura quoi d'autre après ?
2: Et tout à l'heure, on reviendra, on a eu ta jante. Au téléphone.
0: Ouais, parce que j'ai arrêté de me rappeler les mauvais souvenirs, j'ai explosé ma gentille. Hier matin, on l'a eu au téléphone, elle était dans un mauvais état, je suis en pleine tristesse. Il est 6h30, les news, la météo, c'est Europe 2, salut, bon réveil.
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4: Bonjour, bienvenue, bon réveil à tous, les températures.

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2: Cette année, le Uber Eats Machine est de retour. Voici les meilleurs moments. Tout ce que vous nous avez le plus demandé sur les réseaux, classement du Uber Eats Machine, on l'avait retrouvé en octobre dernier, le Pad Thai avec une très belle reprise.
3: Ah oui.

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1: Aujourd'hui, si votre journée a mal démarré, la mienne a mal démarré, 6h du matin, je rentre dans le parking à 2 à l'heure, parking d'Europe 2. Les mecs, ils ont eu la bonne idée de tailler en biseau le coin du trottoir. Bam, mon pneu est éclaté. Ça, c'est le truc qui t'enrage, parce que ouais, depuis tout à l'heure, par exemple, j'essaie de joindre l'assurance. Et puis après, t'essaies de joindre le dépanneur. Voilà.
2: Et t'as appelé l'assurance et t'es tombé sur un resto, ce qui est très bizarre.
3: Oui, non, mais c'est qu'entre temps, entre 8h30 et 9h, elle a fermé, il y a un petit croustille qui a ouvert.
1: Ce qui me rend fou, c'est pas ça, c'est que tu vois, t'entends les pubs, les assurances, à votre écoute, 24h sur 24.
2: Ah bah, allez, bah, comme d'hab.
1: Depuis tout à l'heure, déjà, je suis en ligne avec l'intelligence artificielle. Hein.
4: Ah, c'est horrible, ah, ça, ils mettent tout ça, ouais.
1: Déjà, depuis tout à l'heure, dites-moi pourquoi vous appelez. Bah. Je sais pas, je m'ennuie pour discuter. Enfin, voilà, déjà, ça commence bien. On va avancer là-dessus. On a qui en ligne?
2: Bah, du coup, on a la Jante qui est avec nous. Bonjour, la Jante à coco.
3: Jante à coco.
5: Allô.
2: Oui, bonjour.
5: Bonne journée. Oh la vache. Oh le réveil, la claque que j'ai prise.
2: Ah, ouais,
5: on vient
2: croire, ouais.
5: J'ai pas compris.
2: Ouais.
5: J'étais là, dans la petite descente habituelle.
3: Ouais. Ouais. Mmh.
5: Les yeux qui collaient encore.
3: Ouais, bah,
5: et là, paf.
2: Ah ouais, le pneu a explosé apparemment.
5: Quoi. Oh, il a explosé. J'ai entendu le... J'ai même la gueule en vrac.
3: Bah, ça s'entend un peu, ouais.
5: Ah, je suis passé de Jante de Twingo Tuning à un Angie Oliver de multiple.
2: Oui, en effet, ouais, ça a changé. Bah, qu'est-ce qui s'est passé, dites-nous.
5: Bah, alors l'autre, là.
2: Ouais.
5: Seb.
2: Ouais, quoi.
5: Alors l'autre, t'en déconnes, il a pas le compas dans l'œil.
2: Ouais.
5: Je pense qu'il pense que le passage à l'entrée du garage, il est large comme le détroit d'Ormuz.
3: Ah oui.
5: Quand il arrive avec son gros 4x4, non, il n'a pas les yeux en face des trous louchiques.
2: Ah bah non, et du coup, qu'est-ce qui va se passer pour vous, pardon?
5: Il va encore passer au sablage. Alors, faut que j'aille chez le kiné.
2: Ouais.
5: J'ai descendu 2 étages. Sur la gueule.
3: Ah ouais,
2: ça fait du bruit.
5: Sur ma gueule. Ouais. C'est violent. En plus, il y a les petits trucs dans la descente, là, clac, clac, clac, clac.
3: Ah là là.
5: Mais bon.

0: plus de pneus, là, je suis à ras du bitume. J'attends la dépanneuse. Ouais. Ah, j'ai hâte, hein.
1: Ah bon? Pourquoi vous avez hâte?
2: Oula, oula, qu'est-ce qui se passe?
0: J'ai hâte de me faire déboulonner les boulons. Avec un gros pistolet.
1: Ah ouais, ouais.
0: J'ai le bruit du pistolet, ça se pote. Vas-y.
2: Ah, oh là, il va. Dis-lui, fais-le, tu vas l'exciter. Allez.
0: Chatouille-moi l'écrou anti-vol. J'adore.
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0: Vous voyez que les magasins, il y a des magasins dans certaines villes qui plantent les trucs.
1: Les courir, les magasins de basket et compagnie.
2: Ah, ils vont
1: là,
2: se barricader,
0: Mais c'est quand même.
1: C'est malheureux.
0: Mais excusez-moi, c'est quand même très français ça.
1: Ah, bah c'est que nous ça.
0: Pas très français.
3: Enfin non, les librairies, je crois qu'ils.
1: Les librairies sont peinards.
0: Ouais. Très bordeleurs, très fouteurs de bordel, parce que là-dedans, tu sais pas si ça va être des supporters marocains, des Français, des machins. Ça dépasse toute nationalité. Ah, soir, c'est ceux qui ont envie de foutre le bordel.
1: Oui, on les appelle supporters parce qu'ils mettent des maillots de Paris ou
0: Et dans ceux qui vont foutre le bordel, il y aura peut-être pas du tout de supporters marocains et il y aura peut-être pas du tout de marocains.
3: Non, oui, c'est ça. Ouais.
0: C'est ça le pire. C'est-à-dire que et puis il y aura de toutes les nationalités. En fait, ce soir, ça va être le repère de gars qui foutent le bordel.
3: Et pas
0: multinationalité.
3: Et pas que comme Pietre, il y en a qui vont en profiter pour éclater 2-3 magasins pour faire les soldes. Quoi.
0: Ah, mais c'est ça, mais t'as raison.
3: Clairement. Ils sont juste là pour ça, ils s'en foutent du foot.
0: Bon, écoutez, une pensée pour les commerçants, et puis soyons pas non plus, ça peut aussi bien se passer.
3: Oui.
0: Si demain, s'il y a deux magasins de cassés, c'est deux de trop dans toute la France, c'est deux de trop, mais ça fera non plus. C'est pas non plus.
3: Je miserai pas sur
2: dans
3: ça.
2: Le
3: moi.
2: Moi des bisous d'ours, c'est ce que j'allais dire aussi.
1: Oui, aimons-nous tous ensemble.
0: Je vais vous dire, je crois en mon prochain, monsieur.
3: Bien sûr.
1: On en reparle demain.
0: Ben monsieur, moi je crois en l'amour. Monsieur.
2: Moi je crois que ça va être un coup des Paraguayens.
0: De toute façon, je vais vous dire un truc. Dès qu'il va se passer quelque chose, maintenant je fous tout sur les Paraguayens.
2: Ah, oui. C'est
0: pareil. Voilà, tu sais quoi, Paraguayens. Allez, restez avec nous. Il est 7h01. Bonjour. Dans un instant, en revanche, si ce soir vous comptez fêter ça autour d'un bon truc qui se mange.
2: Oui.
3: Ouais.
0: Et ben je vous le dis, il y a peut-être un drame qui est en train de s'annoncer.
4: 7h11.
0: Je vous en parle.
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5: Bonjour à tous, bienvenue. Bon, la chaleur nous écrase le jour et ne laisse que peu de répit la nuit, on en parle. Dans 2 minutes et demie, chaleur et temps très sec qui laissent craindre aussi de nouveaux incendies. En France, ils ont fait plus de dommages sur ces 8 premiers jours du mois de juillet que sur l'ensemble de juillet 2025. Environ 7800 hectares ont brûlé contre un peu plus de 4400 l'an passé, mais donc sur l'ensemble du mois. Une enquête de gendarmerie est ouverte à Montlouis, une femme d'une cinquantaine d'années est morte hier dans la matinée percutée par un TER. Le choc s'est produit au passage à niveau de Greux sur la ligne Tours-Vierzon. On ne sait pas s'il s'agit d'un accident ou si cette femme a voulu mettre fin à ses jours. Plus de 9 candidats sur 10 admis au bac en Indre-et-Loire en filière générale. Très bon millésime pour ce cru 2026. Donc 83% chez bac technologique, 86% en bac professionnel. Et tout ça avant les euros de rattrapage qui se déroulent jusqu'à demain. Pas sûr qu'ils préfèrent ça aux écrans. Des livres ont été distribués aux élèves de CM2, des futurs collégiens, Tourangeau, donc avant les vacances, à l'initiative de

0: Tudor, bah
1: surtout qu'elle fonctionne à l'essence, c'est un groupe électrogène. Ah, donc,
0: Et on ferme les fenêtres surtout. Bien, bon, alors, non, mais j'ai une pensée pour tous ceux et toutes celles. En ce moment, le pire, c'est ceux qui sont en tente dans les campings, etc. Et ceux qui sont en mobilhome non climatisé. Parce que vous avez des fois beaucoup de mobilhomes quand vous êtes en vacances, tout n'est pas climatisé. Ah, oui. Donc là, c'est très compliqué. Les gens qui sont sous les toits, tous ceux qui bossent sur les chantiers, là, qui sont déjà certainement en train de bosser depuis ce matin.
1: La Corse est en vigilance, rien du tout. J'ai appris ça ce matin.
0: Mais dans le sud aussi, vous prenez le sud-est de la France, le Var, etc., n'est pas en canicule. Il fait une chaleur normale dans le Var.
2: Il fait 30 degrés.
0: Ouais. Oui, ce qui est la température normale d'un mois de juillet dans le Var. Donc c'était très étrange ce qui se passe quand même. Ouais. Ah, je vous dis, le Touquet, j'ai fait un investissement de ouf, ça va devenir la Côte d'Azur. Côte d'Azur modérée.
3: Ouais. Mais la Bretagne aussi.
0: Modérée, il fera 29-30, alors que les gens, ils suffoquent, tu suffoques dans les grandes villes. Les gens, vous verrez.
2: On va mettre une petite laine.
0: Je vais pas vendre tout de suite.
1: Ils sont en train de planter des oliviers, là. Oh, Touquet.
0: Vous verrez.
4: Ils ramènent les cigales.
0: Moi, j'ai commencé à mettre des manguiers et des trucs de noix de coco dans mon jardin. On va y arriver. Toute l'équipe est là ce matin pour vous réveiller. Stouff, salut, Mastouf.
4: Bonjour.
0: Monsieur Pietro est en forme.
1: C'est un bien grand mot, mais ça va.
0: Corentin était en train de se reposer dans la prod, là, quand je suis arrivé.
3: Je n'ai pas encore rentré.
0: En fait, Corentin, j'ai compris un truc. Dès qu'ils voient un canapé, c'est pas le 3 décembre. Il faut que je l'essaye.
3: Non, mais là, fin de saison compliquée.
0: Oui, non, mais soirée compliquée. Mais en même temps, tu charges. Tous les soirs, tu rajoutes un truc.
3: Bah oui, mais en même temps, je suis invité, je suis poli.
0: Moi, je décline. Moi, monsieur, quand je me lève très tôt le matin, je décline.
3: Ah non, ça se fait pas.
0: Ah ouais, toi t'es pas d'accord.
1: Ouais, il est invité, mais c'est le dernier à partir à chaque fois. Ouais.
0: Ah, encore un grave. Bon, monsieur, le corps va bien.
2: Oui, un petit molki au bord de la Seine hier soir, pas trop tard.
3: Alors,
0: quoi voilà. C'est quoi un molki?
2: Les quilles que tu balances.
3: Ah oui, en bois.
2: En bois,
0: ah oui, exact, oui. On jouait sur le bord de la Seine hier, on était en détente.
1: T'as été racketté par Hamza ou pas?
2: Non, je l'ai pas vu.
0: Hamza Ladouane, il t'a pas demandé 2 euros, il t'a dit sinon je te pique tes quilles. Bon, salut mon petit Vito.
1: Bonjour.
0: Salut à vous tous qui nous écoutez. La France qui bosse et qui se lève tôt, prothésiste dentaire tout à l'heure, les champions du monde de l'actu. Je vous présenterai Gauguin, le perroquet, dans moins de 5 minutes. Et encore une histoire. Nous terminerons bien la semaine avec encore une histoire de quelqu'un qui s'est mis des choses dans les fesses.
1: Celui-là, il est en finit la saison avec, parce qu'il est extraordinaire.

0: Angel Justice, non.
1: Bah, très bonne prog.
0: Linkin Park, non.
1: Bah non.
0: Oh, y avait rien de spécial.
2: Linkin Park, il y avait.
1: Bah non, je dis bravo alors, ouais. Qu'est-ce qui se passe? Pourquoi on n'a pas Linkin Park?
3: Ouais, même
1: pourquoi on n'a pas UGL?
4: Qu'est-ce qu'il fout le président de la musique là?
1: Pourquoi nous
3: Teddy Swims, nous
1: Teddy, hein. On a l'impression que Teddy Swims, il a racheté l'heure. Pourquoi on n'a pas.
0: On aura Beyoncé, nous, tout à l'heure.
1: Ah, c'est très bien ça. Ah, en Funback, c'est bien, mais je pense que ça va vite gaver aussi cette histoire. Parce que Star Sailor, là, je pense que.
2: J'avoue qu'il y a une musique, tu dis que ça te gave, donc je pense que.
1: Tu sais pourquoi Je vais vous dire pourquoi. Parce que les radios ne peuvent plus s'empêcher de mettre un titre 100 fois par jour. C'est insupportable.
3: Oui, mais nous, on a cette vision-là parce qu'on y est tous les matins, tout le temps, 4h.
1: Je vais lire, moi, les messages. Je pense que les gens, aujourd'hui, il faut se passer, il faut que ça respire. Ça respire un peu. Truc à 150 jours, plus possible. Plus possible.
3: Mais
0: on les radios, on met juste des petits extraits.
1: Voilà, ouais, regardez. Vous pensez pas que ce serait mieux ça? Regardez, tout de suite Offenbach. Tu peux mettre un peu plus.
2: Un peu plus. Ouais, c'était bizarre.
1: Attends, c'était Offenbach.
4: Voilà.
1: Attends, pas mal. Les gens ils disent ok, on a pris notre moment de rire, on a pris notre moment de musique, on est bien. Non, il y a un drame qui vient de se passer là.
4: Qu'est-ce qui se passe?
1: Vous n'êtes peut-être pas au courant, je vous l'annonce, c'est terrible. Il y a eu un problème d'eau. Je suis pas sur la bonne feuille. Laissez-moi 3 secondes, je serai sur la bonne feuille.
2: 1, 2, 3.
1: C'est ma faute. Mon écran il s'est allumé, pas sur le bon truc.
4: En Bretagne.
1: On a deux émissions, c'est sur celui-là.
2: C'est un problème d'eau en Bretagne.
1: C'est en Bretagne.
2: Quoi?
1: Dans le Morbihan. Ouais. L'accès à l'eau potable a été restreint.
4: À Pontivy.
3: Quoi?
1: Attendez.
3: C'est chez moi ça.
1: Mais attendez, c'est pas tout. L'entreprise Alto.
3: Oh, mais fabrique. Là, je connais.
1: Qu'est-ce qu'ils fabriquent?
3: Ils font les chips.
1: Ah oui. Bretz.
3: Bretz, ben oui.
1: A été contrainte de suspendre la production de ses usines de Saint-Géran.
3: Ouais, Saint-Géran.
1: Croisensvec.
3: Croisensvec.
1: Et nous. Oui, bon, excusez-moi.
3: Dis bien les trucs. Bon, pour une fois qu'on parle de ce coin-là.
1: Ouais, ben, je suis désolé, j'en parle.
4: Mais attends, il y a un autre nom.
1: Et Noyal-Pontivy.
3: Ouais, très bien. Et à l'hôpital là-bas, Cario.
1: Six autres usines du secteur ont été à l'arrêt pour les mêmes raisons. Ça veut donc dire qu'on n'est pas à l'abri que pour les finales de Coupe du Monde de football, au niveau des chips, on soit un petit peu en rupture de stock.
4: On n'aura plus de bretz, et pourtant elles sont bonnes.
1: Et c'est les meilleures.
3: Bah oui,
1: je les adore, les bretz. Voilà. Alors, en théorie, les usines sont reparties, mais il faudrait pas qu'ils recoupent l'eau une deuxième fois.
4: Et pendant ce temps-là, Koé arrose sa pelouse.
5: Donc elle reste bien verte.
1: Oui, mais moi je suis au Touquet, et les Bretons ne m'en voudront pas. Hein, les Bretons. Si, merci. Finalement.
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1: Allez, bienvenue. Offenbach en entier, salut. Dans un instant, les champions du monde de l'actu.

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4: 3,
3: 3. Fait, alors, je suis honnête avec vous, je vous fais un demain petit best-of, demain matin. On met un petit, on sera là la semaine prochaine, mais demain matin petit best-of parce qu'il faut que tout le monde dorme.
5: Non mais je... ça urge là.
3: Non mais vraiment.
6: D'ailleurs, de toute façon, Stouff, Pietre et moi, on sera pas là demain et la semaine prochaine non plus.
3: Parce que
6: j'ai vu ta petite story là avec Vito là quand on est parti là.
7: Ah qu'est-ce qu'il a fait?
6: Vous avez pas vu vous?
7: Non.
6: Ah bah maintenant qu'ils sont plus là, on peut le dire.
5: Je crois que c'était pour nous.
3: Ah ouais, c'est Vito,
7: ah,
3: c'est Vito.
7: Vu,
6: non, non,
7: quoi,
6: c'est toi qui filmes.
3: Je voulais le faire parler.
6: Ouais, non, ils disent que ils sont mieux tous les deux et que nous.
3: Allez, choupinou.
6: Ah ouais. Moi, je suis un bon qu'à dormir. Regarde, il y a son poudin, on dirait le panier du chien. Piet, c'est le gars qui fait que de péter et tout.
3: Mais non.
6: Donc, les gars, là, tous les deux en amoureux. Toi, ils ont rien dit parce qu'ils ont peur. Mais,
3: c'est vrai, c'est vrai.
6: Mais les deux, là.
3: C'est ça.
6: Une prochaine, tous
3: parce
6: les deux.
3: Parce que si jamais on lui dit quelque chose, on va se prendre Vianney deux fois par jour.
7: 7h17. Vous savez, Vianney, il est très gentil, ce garçon.
3: Tant qu'il construit sa cabane. Voilà, restez avec nous, champion du monde de l'actu, on y va. Un Américain de 42 ans qui a semé le trouble dans un restaurant asiatique près de Houston. Écoutez-moi bien, il a construit une forteresse défensive à partir des chaises à manger autour du stand de crevettes. Insistant sur ce qu'il, écoutez bien, ouvrez les guillemets, il protégeait un trésor national. D'après lui, trop de clients prenaient plus que leur part normale.
5: De crevettes.
3: Ouais. Donc, il a choisi de s'approprier le butin. Le personnel l'a évidemment sorti du restaurant après avoir fait payer le supplément.
5: Ah oui,
3: voilà,
5: quand même.
3: Ouais. Voilà, il paraît qu'il a fui en Ukraine pour aider l'armée à reprendre le fameux territoire. Alors, Piet, c'est bien, il m'a mis du Gambas. Mais,
6: ah oui, non.
3: C'est le Donbass.
5: Ah, oh, c'est pareil.
3: Ouais, je sais. Gogan, c'est un perroquet. Alors, écoutez bien cette histoire. Il vit chez des propriétaires au Texas. C'est notre deuxième.

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2: Salut tout le monde, c'est Europe 2. Vous écoutez, qu'est-ce qu'on écoutera, monsieur Vito, dans un instant?
3: Chacun.
2: Ce soir, Coupe du Monde de football, Ousmane, il va marquer. Ah. On le mettra aussi, le Ousmane, il va marquer. C'est important. La France qui bosse et qui se lève tôt. Coralie n'est pas encore en vacances, n'est-ce pas, Coralie?
4: Ouais, malheureusement, mais bientôt, au mois d'août.
2: Ah, raconte-moi, ah. Tu vas aller où? Fais-nous rêver.
4: Bah, j'ai pas pris, on va en Bretagne.
2: Bah, c'est bien. Ah, bah, je vais te dire, c'est vachement bien. Tu vas où en Bretagne?
4: À côté de Carnac.
2: Mmh. Ah, très bien, très bien, très bien, c'est très bien pas par mal, là. Ouais. Très bien. Et pourquoi tu bosses donc jusqu'à début août?
4: Jusqu'au 3.
3: Je connais pas la proportion des juilletistes par rapport aux Aoussiens. Je crois que c'est beaucoup plus

0: désormais à 2 ans d'emprisonnement et 30 000 euros d'amende. Le coup d'envoi des quarts de finale du mondial de foot ce soir, France-Maroc à Boston, dès 22h sur M6 et Bein Sport. Début de polémique sur le choix des arbitres. Un trio argentin a été choisi pour ce quart de finale, malgré la rivalité entre les Bleus et l'Albi Céleste depuis la finale de la Coupe du Monde 2022. Et puis Emmanuel Macron fait étape sur le Tour de France aujourd'hui. Le chef de l'État s'invite sur la 6e étape entre Pau et Gavarnie-Gèdre, où il attendra les coureurs à l'arrivée.
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0: T'as raison. T'as raison. Pierre et Marie seront là tout à l'heure. Le dossier donc sur le chien intelligent. Vous reconnaîtrez peut-être le vôtre. On en parlera tout à l'heure. Mais bienvenue dans les hallucinations auditives de l'été. Celles-là, elles sont importantes. On vous les fait écouter parce
1: J'espère que les enfants sont encore couchés. Hein.
0: Alors, on va essayer. Alors, attention.
2: Qu'est-ce qu'il y a ?
0: Non, je tiens à le dire. Les hallucinations auditives, c'est pas nous qui les créons. Ouais. C'est ce que l'on peut entendre dans une chanson. Donc, si parfois vous pouvez être choqué, ne nous en voulez pas à nous.
1: Ah non,
0: Il faut en vouloir à l'artiste.
1: Ah oui.
0: C'est important, ça. Dans le titre, Let Me Love You de Digisnake.

0: C'est ça.
1: Ouais.
2: Oui.
1: Ouais.
3: C'est son wata. Voilà. On entend. J'ai du temps pour un petit caca. C'est ça qui est fou.
4: Mérite que je t'appelle Rémi à mort. J'ai du temps pour un petit caca.
2: Ah, il le dit vraiment là.
3: Un petit caca.
2: C'est pas les paroles.
3: Si, j'ai, non, c'est je viens du temps pour un petit caca. Écoutez bien.
4: Mérite que je t'appelle Rémi à mort.
3: Allez.
4: J'ai du temps pour un petit caca.
3: C'est ouf, tu te dis bien qu'il va pas dire j'ai du temps pour un petit caca.
2: Il y a tellement de choses dans les chansons des rappeurs.
3: Et enfin, et enfin, et enfin. Pietre est revenu à la charge, oh puisque non. Dans le titre Personal Jesus de Depeche Mode.
5: Mais attendez, il y a une variante. En fait,
3: Pietre,
5: je m'étais trompé.
3: Avant, il entendait Richard Gasquet. Écoutez bien. Voilà. Ouais. Et bien maintenant, il n'entend plus ça. Il est revenu ce matin à la charge. Il a dit maintenant, j'entends autre chose. J'entends un autre joueur.
5: Ah bon?
3: Écoutez.
6: Wilfried Tsonga.
3: C'est fou. C'est fou. C'est fou. Allez, bienvenue sur Europe 2. Merci de nous avoir choisi. Bienvenue dans la radio la plus cool, la plus détente. Ça va pas vous refroidir tous les matins, mais on va essayer de vous faire rire et de vous changer les idées alors que les autres radios sont en vacances. Ne s'occupent plus de vous. On mit des best-of, enfin des best-of. On mit des extraits. Nous sommes là tous les jours.

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0: Laissez-moi vous présenter cette jeune femme qui va faire une date avec un gars. Elle est au téléphone avec lui. Bon, alors le problème, c'est qu'elle va lui poser une question pour lui demander où il vit.
3: Ouais.
0: Mais elle n'a pas posé la bonne question. Ah. Bon, le gars, si, mais elle l'a mal formulée.
3: Ah, ok.
0: Et à l'autre bout du film, la question l'arrange. Écoutez.
4: Ouais, mais si tu veux, tu peux venir chez moi. Au moins, on goûtera les spécialités de ma région.
5: Où t'habites ?
4: Ouais, si tu veux, aussi.
3: Non, on va la ville.
0: On va réécouter ce son, si ça ne vous dérange pas. Écoutez bien.
4: Ouais, mais si tu veux, tu peux venir chez moi. Au moins, on goûtera les spécialités de ma région.
5: Où t'habites ?
4: Ouais, si tu veux, aussi.
6: Non, monsieur, c'est pas ça qu'elle voulait.
0: Vous savez que quand vous faites ça, une femme, il vaut mieux qu'elle ait le même humour que vous.
3: Bah, carrément. Ouais.
0: Vraiment, hein. Allez, enfin, quand vous êtes en couple, il faut savoir dire les choses à l'autre. C'est important, comme ce monsieur.
7: Arrêtez de dire à des meufs sur Internet à quel point elles sont belles. Et allez plutôt le dire à votre femme. Chérie,
5: oui.
7: Les femmes sur Internet sont belles.
5: Mais t'es sérieux, là ?
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12: 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Et il fait 40 degrés ressenti, 65 degrés. Bonne chance à ceux qui traversent cette période de clavicules intenses.
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13: Salut les claviculaires. Dua Lipa arrive dans un instant, c'est Europe 2. Watch me. Je rappelle que le loyer va tomber dans un instant. Vous envoyez loyer, le YERO7-12-13. Je vous appelle, je vous dis quelle est la seule radio qui paie votre loyer. Vous me dites
14: Europe 2.
13: Et bim, c'est gagné. Animaux adoptés, nouvelle famille pour une nouvelle vie sur C-Star demain soir. Direction, c'est la SPA de Pornic.
14: C'est ça.
13: Ah. Là où c'est tourné. On embrasse toutes les SPA, oui. Les LPA et tout, tous les gens qui bossent avec les animaux. Courage à vous, et parce que je vous assure qu'avec cette chaleur, la vie pour les animaux, c'est un cauchemar. Est-ce que la villa, les personnalités aiment la villa, aiment les animaux, on a qui ?
14: Pour commencer, un de nos anciens présidents de la République, c'est... Ouais, vous l'avez entendu, donc c'est Monsieur Hollande, bonjour.
15: J'enlève mon casque.
14: Bonjour
15: à tous.
14: Bonjour Monsieur le Président.
15: Et bonjour Europe 2.
16: Bonjour.
15: J'ai entendu que vous parliez d'animaux et de votre question, est-ce que les personnalités aiment les animaux?
16: Oui,
15: c'est ce que vous avez dit. Bien, j'aimerais y répondre.
14: Oui, allez-y Monsieur Hollande, on vous écoute. Quel animal préférez-vous?
15: Personnellement, j'adore les lapins.
14: Ah oui,
15: c'est mignon, surtout tellement bon avec des carottes et des patates.
16: Oh,
15: c'est mijoté pendant une heure et c'est meilleur réchauffé avec un petit peu de moutarde.

0: Bonjour tout le monde, bonjour Nagui. Comment ça va France Télé? Toujours pas en vacances? De toute façon, je vais rapidement être au courant puisque vous allez passer toutes les réservations de vos villas en note de frais. Et ce sont les Français qui paieront, donc je verrai tout. Du coup, je suis venu vous plumer en chantant.
1: Eh bien, monsieur,
0: pas mal, celle-là.
1: Le président, je prends note et c'est ce que nous allons voir, puisque vous allez tenter de compléter les paroles de cette chanson spéciale animal, Baby Shark.
0: Oh non, ça va rentrer en tête.
1: Tant pis.
0: C'est insupportable comme musique. Ah, je vais être beau à chanter ça en visio avec Donald Trump ou Poutine, là, si j'ai ça en tête. Déjà qu'ils me prennent pour un rigolo de kermesse, alors là... Mais c'est le jeu. Allons-y, Nagui.
1: Le président Macron sur Baby Shark, c'est parti.
0: Brigitte Shark, Brigitte Shark, Brigitte Shark, Brigitte Shark. Oh, facile. Je bloque les paroles, Nagui.
1: Est-ce que ce sont les bonnes paroles, monsieur le président? C'était Grand Machark, autrement dit Mamie Shark, votre bonne réponse.
0: Bon, écoutez, monsieur Nagui, Mamie et Brigitte, c'est la même chose. Je suis poté, là, c'est nul. Allez hop, je vous mets un contrôle fiscal, fallait pas me faire chier.
1: Ça attendez, va. Attendez, monsieur le président. C'était la bonne réponse. Il y a eu un petit souci. À bientôt, dans N'oubliez pas les...
2: Paroles.
1: Des fois, ça arrive, monsieur le président.
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4: Salut.
1: Non, ça arrive, le problème technique.
4: Ah oui.
1: Dans 4 minutes, 8 heures, c'est Europe 2 que vous écoutez. Je m'appelle Coé, bon réveil.

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0: Livres ont été distribués aux élèves de CM2 et futurs collégiens Tourangeau avant les vacances à l'initiative de l'Académie des Métamorphoses d'Ovide, un ouvrage enrichi de jeux pour une immersion estivale dans l'univers de ces personnages légendaires. L'actu de ce jeudi avec aussi le regain de tension au Moyen-Orient. Les États-Unis ont mené une série de frappes sur 90 cibles en Iran. Cette nuit, Téhéran a riposté en lançant des drones sur le Koweït et Bahreïn. Du coup, le baril de pétrole grimpe à nouveau, $79. Mauvaise nouvelle pour le prix des carburants à la pompe, évidemment. Un rapport sur le traitement de l'inceste par la justice est rendu public aujourd'hui. 160 000 enfants sont victimes chaque année de violences sexuelles et dans 81% des cas, l'agresseur appartient à la famille. Après la purge, les huitièmes de finale du Mondial, les Bleus jouent ce soir leur place dans le dernier carré face au Maroc, adversaire qui aura beaucoup d'autres arguments à faire valoir que ceux avancés par le Paraguay en huitième. Coup d'envoi 22h, le match a lieu à Boston. L'ascension mythique du Tourmalet au menu de la 6e étape du Tour de France aujourd'hui entre Pau et Gavarnie-Gèdre. 186 km d'asphalte pyrénéen avalé sous une chaleur écrasante. Pas facile de trouver le sommeil quand les températures ne descendent plus en dessous des 22-23 degrés la nuit en ville avec un ressenti évidemment supérieur chez soi. Chaleur quasi continue qu'il faudra encore supporter au moins jusqu'à la fin du week-end. Du plein soleil ce jeudi 9 juillet sur la Touraine avec 36 à 38 degrés maxi cet après-midi.
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0: Le paysage va changer à Tour Sud, destruction programmée. Alors, du pont de l'Alouette cet été, l'opération aura lieu les 25 et 26. Les piles et le tablier vont sauter pour supporter le poids du tramway. La zone est préparée en ce moment, il n'y a pas d'impact sur la circulation. Et puis une verrue aussi qui disparaît du paysage, la casse auto de la Gloriette au profit d'une piste cyclable. C'est plus dans l'air du temps bien sûr, les travaux sont terminés. Route de Savonnières. Bonne route et bon début de journée avec Coesto.

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1: Vous avez vu comme j'ai fait illusion là pendant deux secondes en antenne,
2: tu vois, ça marche pas tant que ça.
3: Pas, là. Parler de foot.
1: On a un camarade de la radio,
3: Xavier, ouais,
1: qui vient me voir avec son maillot de la France, tu sais, puis il discute. Il me dit combien tu mets toi en prono. Bah, je lui dis, très normalement, je lui dis 2-1. Je lui dis 2-1, 2 pour la France, 1 pour le Maroc. Stouff, elle me dit, tu crois qu'ils vont en mettre un? Je dis, bah ouais, ils sont bons le Maroc quand même.
3: Après, on se disait qu'ils vont faire pression pour mettre un carton jaune à Olysée.
1: Et moi, je dis,

0: 8h08, dans un instant, Pierre et Maryse viendront vendre quoi ?
1: Le match de ce soir, justement.
2: Bah justement, avec Achraf Hakimi.
3: Ah ouais.
0: Eh ben, on aura Europe 2 qui va payer votre loyer. On fait comment pour jouer, ma petite stoufette ?
3: On envoie toujours un SMS au 7 12 13 en mettant bien loyer, L-O-Y-E-R, au tout début de son message.
0: Très bien.
3: Et on risque de vous appeler si vous êtes sélectionné.
0: Excellent. Le top de stouf, ce sera quoi à 8h30 ?
3: Sur les top 5 des objets utilisés à contre-emploi.
0: Et la paraguayenne est de retour.
3: Ah non, mais c'est... pas d'elle,
0: si.
3: Je peux plus.
0: Elle continue de me saouler, celle-là.
3: Moi, j'ai insulté tout le monde sur les réseaux.
0: Eh ben, la paraguayenne, elle continue parce qu'elle continue.
2: Elle s'arrête jamais.
0: Hein. Elle a remis des couches sur Mbappé. C'est assez étonnant. Moi, je pense que chez nous, il faut qu'on lâche l'affaire. Parce qu'à un moment donné, quand tu te fais insulter, répondre ne sert plus à rien.
2: Mais là, ils ont carrément fait une poupée à son effigie.
0: Mais les gars,
2: ils ont brûlé en place publique.
0: Mais t'es face à une folle qui fait un appel à la haine.
3: T'es fou, même.
0: Arrêtons.
2: Mais elle n'est pas toute seule.
0: C'est l'équivalent du Ku Klux Klan, cette dame. Enfin, pardon, mais s'il y a un moment donné, il y a toutes les valeurs les plus racistes de la Terre. C'est-à-dire, elle est anti-France, anti-noir, anti-machin, elle est anti-tout.
3: Au niveau du tourisme, on va dire qu'on va pas aller là-bas, quoi.
0: Bah, non, déjà, j'avais pas prévu d'aller au Paraguay. Honnêtement,
3: j'ai pas envie de les découvrir, non.
0: Nous aurons les moins grosses têtes qui seront là tout à l'heure. Et puis, le bâtard du jour, je vous présenterai Chelsea Morgan, qui s'est amusé à faire quelque chose, vous saurez quoi, dans quelques minutes. La grande question, votre chien est-il intelligent ? Il y a une pyramide qui est sortie sur le classement du degré d'intelligence des chiens par rapport à leur race. C'est une étude basée sur leur degré de capacité au travail et à l'obéissance.
2: D'accord.
0: Ah bah,
2: ok.
0: Oui, oui. Moi, j'avais des bulldogs français. T'avais quoi, toi, Pietre ?
2: Bah, moi, j'ai un bulldog anglais. Je crois que c'est un... Ouais, il est pas en haut de la pyramide, je pense pas.
0: D'après, t'avais des chiens, toi ?
1: Petit, ouais, mes parents avaient un caniche.
0: Caniche.
1: Et sinon, un petit Yorkshire, je crois.
0: D'accord. Oui, on aime les chiens-chats à ma mère.
2: Un chat, non.
0: Oui, mais bah non. Eh ben non, parce que c'est pas le même nom, donc forcément, on n'est pas là. Monsieur Vito.
4: Non, moi, j'avais un chien d'attaque, un bichon maltais.
0: Bon.
3: Et moi, j'avais des bergers australiens.
0: Je vous donne le. On va commencer par les meilleurs. Le top.

0: Maroc. On va leur demander des nouvelles. Ils vont essayer de nous vendre le match quand même.
1: Eh bien, bonjour à tous. Bonjour à tous, chers auditeurs de Europe 2. Bonjour à tous. Bonjour Maryse.
2: Et bonjour Pierre.
1: Eh bien, bonjour Maryse. Bonjour, bonjour aux auditeurs, téléacheteurs et téléacheteuses. Bonjour Maryse.
2: Et bonjour Pierre.
1: Bienvenue dans ce nouveau téléachat. C'est un chat spécial Coupe du Monde de football, Maryse.
2: Bonjour
1: Maryse.
2: Bonjour Pierre.
1: Maryse, je vous laisse nous en dire un petit peu plus.
2: Et oui, Pierre, ce soir, les Bleus affrontent une belle équipe du Maroc avec notamment Achraf Hakimi.
1: Qu'est-ce qu'il est bon ce joueur, Maryse. Il est attaquant. Il marque beaucoup de buts.
2: Alors, non, Pierre, il est défendu.

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0: Je reconnais la voix.
1: Oh, mais c'est... Quelle est la seule radio qui paie ton loyer, Muriel?
0: Eh ben, c'est Coé sur Europe 2.
1: C'est excellent, oh, je note, je valide.
0: Merci.
1: Quel est le montant de ton loyer, ma petite Muriel?
0: Alors, c'est dans les 630.
1: 630 euros. Que fais-tu comme métier? Où est-ce que tu habites?
0: Alors, j'habite Marseille, je suis préparatrice en pharmacie.
1: Ouais.
0: Et je t'adore, Coé. Je vous adore tous.
1: Oh, c'est gentil.
0: Vous me régalez tous les matins. Je vous écoute aussi l'après-midi dès que je peux. Oh là là, je suis.
1: T'es à Marseille, même?
0: Oui, je suis à Marseille même.
1: Raconte-moi la température là. C'est comment? Vous avez un peu d'air?
0: Là, il fait 25. Il a fait très très chaud hier après-midi.
1: Ouais.
0: On a un tout petit peu d'air. Je crois que c'est ce qui nous sauve un petit peu.
1: Je crois que vous avez de la chance. Hein.
2: Ah oui.
1: Là, le meilleur truc, c'est les gens qui peuvent sortir un peu en bateau, là.
2: Oui.
1: Qui ont des petits bateaux.
0: Ah,
1: qui peuvent
0: c'est bien ça.
1: Non, mais c'est vrai, les petites. Même, vous n'avez pas besoin d'un gros bateau. Hein, les petits bateaux
0: même
1: pour.
0: Bateau.
1: Ah, ça prend un peu l'air et tout. Oh là là là là. Bon, en tout cas, tu as un chéri.
0: Oui.
1: Qu'est-ce que tu fais comme métier? Je veux tout savoir.
0: Eh bien, j'ai un chéri. Je suis préparatrice en pharmacie. Je vous écoute dès que je peux.
2: Et vous nous diffusez.
0: Je rigole toute seule quand je suis à la maison, quand je me prépare tous les matins, quand j'y vais aussi sur la route.
2: Et vous nous diffusez pas à la pharmacie?
1: Ça ferait du bien, ça ferait sourire.
0: Eh ben, ouais. Je leur dirai qu'ils mettent Coé.
3: Voilà. Europe 2.
0: C'est vrai. Exactement.
1: Bon, en tout cas,
0: Europe 2, toute la journée.
1: Le montant 630 euros, je demande de ce pas. Tu sais que c'est pas nous qui avons le c'est pas nous qui avons le chéquier. Tu sais, ah, elle va encore sauter. Josiane, c'est Coé pour le loyer, ma petite Josiane. Raconte-moi alors. Eh ben, c'est pas mal.
4: Josiane, 10 points.
5: Merci, merci. Thank you, merci.

été découvert inconscient boulevard Béranger. Les secours n'ont pas pu le réanimer sur place et il est mort dans la nuit à l'hôpital. La colère d'un agriculteur du Chilonnais quand il a trouvé mardi soir plus de 70 caravanes sur sa prairie qui est classée en zone protégée, zone Natura. Le convoi avait été expulsé d'Avoine où les gens du voyage campaient illégalement. Ils ont alors refusé de s'installer sur l'aire de grands passages voisines. Faudra plus essayer de semer les policiers municipaux à jouer les tours. La commune s'est équipée de 4 VTT assistance électrique. Les 25 agents vont pouvoir patrouiller avec ces vélos dont l'autonomie frôle les 100 km. C'est une entreprise locale, Cyclotour, qui fournit les équipements. La France n'est pas prête à faire face aux impacts du changement climatique. Dans son rapport annuel, le Haut Conseil pour le climat préconise de cibler davantage les aides aux ménages modestes via MaPrimeRénov, le leasing social sur les véhicules électriques ou sur les pompes à chaleur. Des peines de prison pour les organisateurs de rave party. Les députés ont approuvé hier cette mesure dans le cadre de l'examen en première lecture du projet de loi Riposte. Des organisateurs de soirées qui s'exposeront à 2 ans d'emprisonnement et à 30 000 euros d'amende. Petite visite au Mont-Saint-Michel peut-être pour les vacances. Le site affole TikTok. Les recherches mondiales sur le mont ont grimpé de 880% entre janvier et avril. Et puis au mois de juin, 2 millions de personnes avaient suivi sur Instagram le mariage d'une influenceuse chinoise. Allez, coup d'envoi des quarts de finale du Mondial de foot. Ce sera ce soir un France-Maroc à Boston dès 22h sur M6 et beIN Sport. Avec ce début de polémique, cette fois sur le choix des arbitres, un trio argentin sera aussi sifflé alors que la rivalité entre les Bleus et la sélection

0: Vous avez la mention là.
1: Comment ?
0: Vous avez la mention.
2: C'est gentil.
1: Mais je sais pas, parce que tu sais, on a toujours des trucs qu'on sait pas. Le mois de juin, il y avait la canicule, il y avait des trucs. Est-ce que les gens, ils ont pas plus écouté des radios d'infos ?
3: On a la mention digitale déjà.
0: Ouais.
4: Oui.
1: Mais ton avis, ton avis, tu vois, on sait pas.
4: De quoi sur ce trimestre ?
1: On ne sait pas, on ne sait pas. C'est pas, on peut pas savoir.
4: C'est, bon, après, le média est très compliqué en ce moment.
1: Les radios, c'est
4: compliqué.
1: Radios,
4: sur les musicales, c'est très compliqué en ce moment. Donc je
1: peux vous dire un truc
4: comme ça là.
1: Je peux vous dire un truc. La seule chose que je sais sur demain, c'est que ça va pas être la fête du slip pour plein de radios. Parce que je pense que c'est ça a été compliqué. Puis alors là, on est sur un sondage de jours fériés, de ponts. C'est avril, mai, juin.
2: Oui.
1: Donc vous avez les ponts. Vous avez le mois de mai où quand vous êtes sur une
4: gruyère,
1: plage.
4: Gruyère.
3: Oui, mais par rapport à l'année dernière, c'est pareil. Il y avait les ponts, c'est la même chose.
1: Il nous faire chier, toi.
3: Tu es
1: en train de me faire la réponse du patron.
3: C'est ça,
1: là,
3: exactement.
1: Quand j'arrive et que je dis des trucs.
4: Non, mais il y avait pas autant. T'avais des jours fériés, mais voilà. Là, on a eu des gros ponts en fait.
1: Merde,
4: il y a eu plus de jours.
5: Et si ça peut
3: être. C'est toi le gros pont là.
5: Moi, c'est comme Vito dans mon entourage. Tout le monde, enfin beaucoup de personnes écoutent et ils t'embrassent, Difool.
4: Non, ah ouais. Et puis voilà, et puis
2: si tu peux lui payer son salaire.
4: Après, on va pas se mentir, c'est sur la visibilité de la marque. C'est aussi très compliqué.
1: Et puis, Europe 2, les amis. Il y a des gens.
4: C'est pas ça, encore.
1: Non, mais il y a des trucs qu'il faut savoir. Vous savez qu'il y a des gens, ils ne savent pas qu'Europe 2 existe. Et la radio a disparu 18 ans.
5: Bah oui.
1: Elle a été remplacée par Virgin Radio. Elle est revenue. C'est-à-dire qu'il y a une génération complète qui n'a jamais entendu parler d'Europe 2. Les plus de 40 ans, oui. Ils l'écoutaient peut-être avant, il y a 20 ans, etc. Puis pour toute une partie, ça a disparu et c'est revenu dans une discrétion
4: relative.
1: Voilà, plus derrière des choses qui ne sont pas transformées en succès au niveau émission. Donc tout ça n'a pas aidé.
2: Le soir ça marche bien.
1: Tu veux dire entre 21h à minuit quand tu faisais l'émission? C'est pas ce qui était. mais tu as raison, des fois il y a une différence entre ce qu'on ressent et ce qu'on
2: fait.
1: Bon, en tout cas, écoutez, voilà, on a passé nous des belles semaines avec vous. Voilà. On va continuer tous les matins de vous amuser. Nous, c'est un peu notre bulletin scolaire, donc c'est un peu normal qu'on. C'est un peu l'examen. Comment je pourrais mettre ça? C'est l'entretien annuel, vous savez, avec votre employeur qui vient vous voir dans le bureau. Il fait bon, alors je vais t'en faire.
2: Et après, t'as des objectifs pour l'année prochaine, là.
1: Voilà.
4: T'as le résultat du brevet aussi demain.
1: Ah putain, il y a beaucoup de résultats demain.
2: Et nous, on n'a pas de rattrapage par contre.
4: Ouais.
2: Une mauvaise note.
1: Allez, la paraguayenne, elle est de retour.
4: Oh non, ne parle pas.
1: Je peux plus me la voir, celle-là. Vraiment, je ne voyais aucune.
5: Je pense que c'est la personne la plus détestée au monde, là.
1: Ouais, et peut-être la plus détestable.
5: Ah oui, mais totalement.
1: Non, mais vraiment, elle s'arrête jamais. Elle s'appelle Céleste Amarga.
4: Non, je n'aime pas son nom, ne prononce pas son nom.
1: Elle a remis une couche sur Kylian Mbappé en pleine assemblée. Alors, on a le son, c'est en espagnol. On va l'écouter une première fois. Et je vous propose ensuite, on fera faire la traduction par Nelson Monfort. Donc, on écoute.
6: Estaba jugando ante el mundo. Y le pasa la mano con toda la humildad del paraguayo. Y este hijo de puta le niega la mano y le grita en la cara.
4: Quoi?
1: J'ai cru.
4: Écoutez, moi aussi j'ai entendu un.
1: Écoutez, à mon avis, de ce que j'ai pu entendre, mes chers amis d'Europe 2, elle invite Kylian à visiter les Euros de Puta de Mierda, qui est un haut lieu touristique, bien sûr, aztèque paraguayen.
4: Ah, c'est comme ça, ouais.
1: Bien sûr.

0: C'est pour ça, mais en fait, c'est pour mettre la cuillère en bois.
1: Non,
0: pour pas qu'elle traîne.
2: Ah bon?
0: Oui.
3: Mais oui.
1: C'est
3: mais
1: pas
3: oui,
1: pour y mettre les œufs durs.
0: Arrête avec tes œufs durs.
1: Ni la montre.
2: Et les vêtements sales.
0: Bon, on a aussi, bah, par exemple, si, si, si. Ça, c'est, tout le monde le fait, le couteau utilisé comme tournevis. Ou pour ouvrir un pot de peinture,
2: ah oui.
0: Ou pour Et enfin, messieurs, notre shampoing hors de prix qui est dans la salle de bain.
1: Ouais.
0: Bah, c'est pas fait que c'est pas un gel douche.
2: Non.
1: C'est pas vrai.
0: C'est vrai.
1: Oh bah, je m'en servais pour laver.
2: C'est là qu'on met les œufs.
1: Je m'en servais pour laver les œufs durs.
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1: Salut, c'est Europe 2. Merci de nous avoir choisis. Dans un instant, allez la.

0: 7 ans, elle est américaine, elle a été arrêtée par la police après avoir installé un mangeoir à oiseaux devant la fenêtre de la chambre de son ex, remplie de pain, de frites et de biscuits de poisson. En quelques jours, près de 200 goélands ont colonisé la rue, se battant pour les miettes et donnant des coups de bec contre la fenêtre dès 5 heures du matin.
1: C'est génial en fait.
0: Son ex n'a pas dormi une nuit complète en 2 semaines. Et finalement, il a fait intervenir la police qui a remonté jusqu'aux caméras de surveillance pour se rendre compte que c'était la nana qui avait mis tout ça et que ça avait rendu fou les goélands. Et d'ailleurs,
1: c'est énorme.
0: D'ailleurs, Jean-Jacques Goldman en a fait une chanson.
1: Ah bon?
0: Ouais.

0: merci beaucoup les gars. Ça me fait plaisir de réentendre le mot roupillon que je n'avais pas entendu depuis longtemps. Je crois que je viens me faire un petit roupillon.
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0: C'est énorme. 8h48, c'est Europe 2, les moins grosses têtes arrivent.
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7: 7h-11h, 8h52, c'est ce que vous allez entendre dans un instant, Justin Timberlake. Bienvenue dans la seule radio qui vous accompagne tous les matins alors que toutes les autres radios sont officiellement en vacances. Hein. C'était en train de s'enduire d'huile, de se rouler dans le sable dans les autres radios alors que nous sommes là pour vous accompagner, vous qui bossez, les boulangers, les gars qui avaient très très chaud, les mecs du bâtiment, les filles du bâtiment aussi, les gens qui étaient en pleine chaleur, qui devaient bosser en extérieur dans les vignes.
8: Les paysagistes.
7: Les paysans.
9: Oui.
7: Non mais vous tous là qui bossez.
8: C'est les moissons, c'est le défilé de moissonneuses batteuses chez moi en ce moment.
7: Il y a plein de gens qui travaillent de nuit aussi, ouais, etc.
8: La nuit, ouais.
7: Courage à vous tous, je crois qu'il est l'heure d'avoir un petit peu de culture, tiens.
10: Europe 2, il est 8h53 et tout de suite c'est l'heure des moins grosses têtes avec Laurent Ruquier.
11: Eh bien, bonjour à tous, bienvenue dans les moins grosses têtes avec à mes côtés celle qui n'a mangé que 18 mini bouts de fromage au petit déj ce matin, ce qui au final lui fait l'équivalent de 12 camemberts. Stouff.
10: Bonjour, c'est exactement ça.
11: À ses côtés, celui qui a bouffé les restes des pâtisseries, soit 4 pains au chocolat et 3 croissants.
12: Pietre.
11: Bonjour. Lui, et a compris, il n'a mangé qu'un fruit.
12: Voilà.
11: Je déconne, il s'est fait un sandwich jambon beurre fromage Corentin. Et notre validateur, il a mangé des pâtisseries, du fromage, des fruits, une cuillère, la table, la moquette, la porte du studio et la femme de ménage, Vito.
12: Bonjour.
11: On va commencer avec une question d'une auditrice esthéticienne, Madame Gépil. Des Seychelles.
12: Pour l'été, c'est important.
11: En 2005, le Britannique Manik Singh a battu le record du monde en parcourant 390 km, mais de façon insolite. Comment?
12: En moonwalk.
8: C'est ce que j'allais dire.
12: Ah ouais.
8: En nageant?
11: Non.
10: À quatre pattes, ouais.
11: Pas à quatre pattes.
12: En vent le poirier.
8: En talon.
11: Alors non.
10: Sur les mains?
11: Non. Alors il l'a fait d'une façon particulière, en tirant quelque chose, j'essaie de vous aider.
10: Ah,
8: un pouce-pouce.
11: Non.
8: En tirant un avion.
11: Alors,
12: non,
11: pas un avion.
12: Un camion. Pneu tracteur.
11: Alors, c'est pas un camion.
12: Un pneu tracteur.
11: Non.
10: Bah, une voiture.
11: Une voiture, mais il l'a tiré.
8: Avec ses cheveux.
10: Avec ses dents.
11: Avec ses dents.
10: Avec sa...
11: Pas le nez, ouais, il fait toute la région du haut.
8: Testicules.
11: Stouff.
10: Avec son zizi.
11: Avec pas du tout.

0: Ah, mais sûrement, grosse tête, c'est fini pour aujourd'hui. Rendez-vous semaine prochaine et méditez sur cette phrase. Oui. Si un vegan tombe sur un scooter, peut-on dire qu'il s'est... Peut-on dire qu'il s'est viandé ? Merci, au revoir, à la prochaine.
1: Non.
2: Un peu chier.
0: Viandé.
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0: Restez avec nous sur Europe 2. Dans un instant, on sera de retour. On aura la conférence de presse de Didier Deschamps. Vous l'avez vu hier?
1: Oui.
0: Conférence de presse où il y avait évidemment les gens qui lui parlaient du match de ce soir avec le Maroc. N'oubliez pas, Ousmane, il va marquer. On aura la vérification de l'horoscope, le devine actu, avec Pietre qui va chanter la perfection. Et un nouvel épisode de Légende aujourd'hui où Guillaume Play recevra, c'est la première fois au monde,

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11: Salut, 9h02, c'est Europe 2 que vous écoutez. Bonjour, ça me fait très plaisir que vous soyez là ce matin. C'est une très très très belle journée, très chaude, très ensoleillée mais très chaude. Et on a une pensée pour tous les pompiers qui bossent dans certaines régions de France. Courage à vous.
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12: Bonjour, bienvenue. C'est vrai que la chaleur nous écrase le jour et elle ne laisse pas beaucoup de répit non plus la nuit. On reparle de cette météo dans 2 minutes et demie. Chaleur, temps très sec, ça laisse craindre de nouveaux incendies en France. Ils ont fait plus de dommages sur ces 8 premiers jours du mois de juillet 2026 que sur l'ensemble de juillet 2025, soit environ 7800 hectares déjà.

0: fin du week-end, 36 à 38 degrés.
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0: Et oui, crème solaire parasol indispensable, du soleil, de la chaleur sur l'ensemble du littoral aussi. 20 degrés dans le Haut Touquet, 35 sur le sable, baignade à 21 pour Saint-Malo, 30 degrés dans l'air. Un peu plus frais dans le Finistère, moins dans l'eau, 19 à Concarneau, mais plus de 30 aussi sur la Serviette. À la Cano, c'est dans les Landes, 23 dans l'eau et près de 40 degrés dans l'air avec du vent. Méditerranée, 25 dans la mer et à Marseille cet après-midi avec une brise de sud-est.

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1: Bonjour Chloé, bonjour à toute l'équipe. On voulait vous faire un petit vocal pour vous remercier pour nous avoir permis d'avoir gagné ce séjour au parc Astérix pendant le calendrier de Noël. On avait gagné ce séjour le 24, pour l'émission du 24. Donc c'est un super cadeau que vous nous avez fait. Là c'est notre deuxième journée, on a passé hier une journée incroyable. On voulait juste vous faire un petit vocal pour vous dire génial. Merci beaucoup. C'était un super cadeau, vraiment. Ça nous met du baume au cœur. Merci à vous. Vive Koué, vive Europe 2 et on vous souhaite une belle journée.
2: Bah, vous êtes des amours.
3: Merci.
2: Ah, c'est top. Il y a toute la famille. Ils nous ont laissé une photo. Mais combien ils sont? Attends, trois enfants et le bébé? Et, et madame qui a pris la photo, donc.
4: Les Basques.
2: On se reproduit dans la famille basque.
4: Bisous, Angélique.
2: Non, il y a des coupures de Netflix, visiblement, de temps en temps. Bravo à vous, ça me fait très plaisir. Si on a pu vous offrir un peu de bonheur, on est content.
4: Kiffé, en fait.
2: Nous aurons dans un instant, et si Guillaume Play dans Légende recevait Siri. Pourquoi pas.
5: Attends.
2: À un moment donné. On aura Pat Chatman. Alors, vous verrez que c'est une ville en Chine, on n'en dit pas plus, mais qu'il y a des problèmes. Faut pas être en Chine dans cette ville. C'est sûr que les gens qui habitent là-bas n'ont pas de chance du tout. Le devine actu avec Pietre qui nous fait des vocalises.
6: Grande merveille, je vous ai préparé là.
2: Oh, une merveille, une merveille. Et avant de parler du zapping télé et notamment de revenir sur le Didier Deschamps, je rappelle que ce soir la France va jouer contre le Maroc, on le sent bien.
6: 22h.
4: Ça va être dur.
7: Ça doit passer.
4: Dur, ils ont des bons joueurs, arrête.
2: Non, les Marocains, ils ont des bons joueurs. Ouais. Nous demain.
6: Vas-y, attends. Il y a qui,
2: Hakimi.
4: Mais moi j'adore. Voilà, c'est mon préféré.
2: Bien sûr. Et Achrif Hakima.
6: Voilà.
4: Achrif Hakima.
2: Il y a Achrouf Hakinou. Il y a beaucoup de. Ils sont bons, mais évidemment que j'en connais aucun, mais ils sont très bons. Je sais qu'ils sont bons, le Maroc. Ils sont pas arrivés là par hasard.
6: Hein. Oui, c'est vrai.
4: Voilà. C'est qui ton préféré?
7: Je sais pas, je connais pas cette équipe. En tout cas, ça devrait mieux jouer contre le Paraguay. Ça, c'est

0: Ouais, c'est vraiment. Tu sens qu'il est vraiment. Elle est belle. Elle est quand même. Elle est belle son excuse. Hein. J'y vais parce que j'ai de la route. Hey. Oh, bah dis donc, j'ai de la route moi.
1: Je suis arrivé tôt.
0: Alors qu'en fait, je suis sûr que dans sa tête,
2: ouais,
0: ça s'est passé comme ça en fait.
3: On vous respecte, le grand joueur que vous
4: oui,
3: étiez.
4: Oui, bon bah ça va. Arrête de me lustrer les bouliches. J'ai compris. Dépêche-toi parce que mon excuse c'était des mythos. J'ai juste envie de faire un gros propos.
3: Quelques séquences des joueurs.
4: Bon, magne-toi pour ta question.
3: But. Dans la séance d'entraînement, est-ce que vous êtes déjà dans l'euphorie de la joie?
4: Bon, qu'est-ce que c'est que cette question à la con? Bon, réponds rapidement, Dédé. Il y a le Jacob de la fond.

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4: Vous avez vu qu'il y a une émission qui a quand même fait son retour dans une indifférence la plus complète. C'est Secret Story.
5: Oui, voilà.
6: C'est vrai.
4: Mais les gars qui ont fait le pari de se dire, en face de la Coupe du Monde, bah nous on va résister.
6: On va faire une contre-programmation.
5: C'est des malades de faire ça. Et il y a le Tour de France en plus maintenant.
4: Non, mais cher,
5: en
4: plus, tu fais une contre-programmation. Tu dis, je mets Colombo en face de chaque match.
6: Oui.
4: Non, mais ça peut être une grande programmation. Pour les gens qui n'aiment pas le football, tu dis, y en a un qui va mener des enquêtes pendant que les autres vont mettre des buts. Quelque part, tu fais un truc marrant. Mais ça te coûte zéro.
6: Ouais,
4: là, Secret Story,
6: ça coûte cher,
4: ça coûte des millions.
6: Hein. Ouais.
4: Et ça passe, mais alors inaperçu. Mais ils ont
7: des primes sur TF1 et tout.
4: Visiblement, non, c'est sur TMC.
6: Mais, même sur les réseaux, moi, j'ai pas vu un seul truc.
4: Je suis d'accord avec toi. D'habitude, ils le faisaient en disant ça va marcher sur les réseaux, et j'ai l'impression que même là.
5: J'ai vu un seul secret, et en fait, c'était pourri. C'était le mec, il disait qu'en fait, il a paru dans une pub sur TikTok dans le monde entier.
6: Oui.
4: Vous avez un secret, vous? J'ai acheté des capsules de Nespresso hier, des Voluto 10.
6: Salut, c'est Franck Leboeuf. Eh ben merde, j'ai niqué mon secret.
4: Mais c'est vrai que c'est... Bon, allez, on va vérifier l'horoscope, les gars. J'ai votre horoscope, j'ai l'horoscope d'hier, j'ai Johan qui est en ligne avec nous. Ça va, mon Johan?
8: Salut, oui, ça va, bien.
4: Ah,
8: et vous?
4: Johan, il est bon. Il y a un petit bruit de fond là qui me fait penser qu'il serait peut-être en voiture, mon Johan.
8: Non, je suis au boulot.
4: Ah, bah d'accord, très bien. C'est quoi ton boulot, Johan?

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6: Et aujourd'hui alors, c'est quoi le

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0: supplémentaire en vigilance orange ce jeudi. La canicule continue donc de gagner du terrain. Météo plus complète à la fin de ce flash. Des vagues de chaleur intense qui ne concernent évidemment pas que la France. L'Europe occidentale vient de vivre le mois de juin le plus chaud de son histoire selon l'Institut Copernicus. Et résultat, une sécheresse précoce qui multiplie évidemment les risques d'incendie. 7800 hectares ont déjà brûlé en France depuis 8 jours. C'est le double de tout le mois de juillet 2025. Des centaines de pompiers sont toujours mobilisés dans les Pyrénées-Orientales. Le feu n'est toujours pas fixé, mais la situation s'améliore. Les habitants de 15 communes attendent encore l'autorisation de regagner leur logement. Et dans la Drôme, la montagne en face de la commune de Die est toujours en feu. Les flammes ont parcouru près de 3000 hectares dans cette zone difficile d'accès pour les quelques 400 pompiers déployés. Plus de 470 enfants qui étaient en colonie de vacances ont été évacués. Et c'est dans ce contexte que le Haut Conseil pour le climat alerte sur les politiques insuffisantes du gouvernement. Dans son 8e rapport annuel publié ce matin, le HCC juge que la France est dimensionnée pour un climat qui n'existe plus. Il faudra faire preuve de patience ce week-end sur la route. Bison Futé vous recommande d'éviter notamment l'A7 au départ de Lyon vers la Méditerranée. Ce sera noir demain dans la vallée du Rhône, rouge sur le reste du pays. De gros ralentissements à prévoir sur l'A13 depuis la région parisienne. Au Moyen-Orient, l'accord de paix entre les États-Unis et l'Iran semble enterré. Les frappes ont continué de s'intensifier. Les gardiens de la révolution annoncent avoir frappé ce matin des bases américaines au Koweït et à Bahreïn. De son côté, l'armée américaine dit avoir atteint quelques 90 cibles militaires. Emmanuel Macron sur le Tour de France. Aujourd'hui, le chef de l'État s'invite sur la 6e étape entre Pau et Gavarnie-Gèdre, où il attendra les coureurs à l'arrivée. Un peu plus de 186 km avec parmi les temps forts la montée du col du Tourmalet. Et puis début des quarts de finale du mondial de football ce soir avec le choc France-Maroc. Un match qui s'annonce bien différent de celui qui a opposé les Bleus il y a quelques jours au Paraguay lors de leur dernière rencontre en 2022. La France s'était imposée à 2-0 donc contre le Maroc. Ce sera à vivre à partir de 22h sur M6.
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2: Oh, il semble que les maxi plafonnent un peu en Touraine, mais les minutes continuent de grimper, des sols de plus en plus chauds qui n'ont pas le temps de refroidir la nuit, surtout en ville. On avait déjà 19 à 23 au réveil à Tours ce jeudi, il fera jusqu'à 38 degrés cet après-midi et les nuits qui vont devenir de plus en plus difficiles à supporter en milieu urbain notamment. Bonne journée à tous, c'est Coé sur Europe 2 jusqu'à 11h.

0: pneus.
1: Voilà, sinon, il va te faire les trois autres pneus, du coup. Mais vu qu'il va, il est obligé de changer les quatre, ça changera rien, on s'en fout.
2: Oui. Merci Pietre. Bon, merci à toute l'équipe d'être là ce matin et d'être là tous les matins. On a passé une belle année. Hein. On a passé quand même une année de dingue. C'est notre première année ici de retour sur Europe 2, l'année du recentrage, l'année du redémarrage, l'année où vous avez été avec nous dès le début, où vous nous suivez sur les réseaux, où vous nous laissez des gentils messages sur les réseaux sociaux et tout et tout. Qu'est-ce qui t'a le plus le fait marrer cette année, Stouff? Ouais, j'ai vu personne, la question elle vient de tomber.
3: Ah ouais,
2: là c'est l'interro surprise du jeudi. Hein. T'es là, t'es dans le fond de la classe, t'as pas fait gaffe, pouf, ça tombe sur toi.
3: Non, mais c'est surtout l'ambiance qu'il y a entre nous, en fait, que ce soit avant de commencer l'émission, après. Bon, après, il y a les conneries dans l'émission, mais sinon.
0: J'ai un fou rire, moi.
2: Et t'es bon, ton thé?
1: C'est bon, vos blagues de
3: t'avais,
1: merde. Là.
3: T'avais un fou rire comment?
0: Moi, j'ai eu un fou rire, mon plus gros fou rire de l'année. En fait, j'ai revu la vidéo hier. C'était quand on avait charrié Pietre par rapport à une veste qu'il avait. On lui a dit, on dirait un maître chien et tout. Et qu'il a pété un câble, il a enlevé la veste, puis la chemise, les pantalons, il était en cabut.
2: Il y a des moments de craquage.
0: Mais arrêtez, c'est ma femme qui m'habille.
2: Mon petit Corentin, qu'est-ce que t'as eu de beau cette année? Qu'est-ce qui t'a plu? Qu'est-ce qui t'a fait marrer?
0: Le fou rire avec Pietre. Puis non, sinon moi c'est le kiff. Moi je me couche tard. Je sors beaucoup, j'arrive à me lever parce que c'est un kiff d'être là tous les matins.
2: Puis bois que de l'eau, une vie saine. Vraiment, on est raccord là-dessus, c'est nickel.
0: Ouais, non.
2: On me dit, les journalistes, ça a été de votre côté.
4: Très bien. Moi j'aime bien quand vous faites manger des trucs parce que du coup ça me fait gagner du temps pendant les flashs.
2: Oui, voilà. Bien sûr.
4: Mais sinon j'adore Pierre et Maryse évidemment.
2: Bien sûr, ils reviendront, ils sont là. On va les mettre dans un. On va leur mettre la clim cet été.
1: Ouais, Pierre et Maryse. Si on veut qu'ils soient là à la rentrée.
2: Ouais.
5: Moi ce qui me fait le plus marrer, parce qu'il y a tout ce qui est écrit évidemment, les persos, etc. Mais ce qui me fait vraiment marrer, c'est quand on sort des vannes qui n'étaient pas prévues, tu t'y attends pas. Ouais. Et c'est là où on rigole. C'est souvent là où on rigole le plus. Hein.
2: Ouais, et puis il faut pas. Et puis il y a

0: légende. Bah demain, on va recevoir Alexa, l'enceinte.
1: Ah ouais.
0: J'espère qu'elle va accoucher parce que
2: enceinte.
0: Ah oui, oui l'enceinte.
3: Ah non, ça, non, non, non, non,
2: c'est pas ça.
4: Pour ceux qui comprennent pas, il faut expliquer.
0: Pour ceux qui comprennent pas, il faut expliquer parce que enfin, enceinte, c'est. Ah ben. Non.
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0: Bah, j'ai la région.
1: Ah ouais.
0: Le vent a tout foutu en l'air.
1: Ouais.
0: C'est pas tout. Avec la pluie, les inondations sont arrivées à répétition.
1: Ah ouais.
0: C'est pas tout.
1: Ah ouais.
0: Les inondations ont cassé les enclos d'un élevage de serpents cobra.
1: Oh. Oula.
0: Les 2000 pensionnaires de l'élevage de serpents cobra se sont échappés et se promènent dans le village.
2: Oh.
0: Dans les jardins et dans les maisons. Je ne suis pas en train de vous parler de la couleuvre. Je suis en train de vous parler du serpent cobra. Il n'y a pas pire. Hein. Au niveau de la saloperie.
2: Ouais.
3: Et nous, on a fait toute une histoire parce qu'il y avait une couleuvre à Toulouse.
0: Ouais.

0: Vous inquiétez pas, avec un peu de chance, ils vont remonter le courant jusqu'au canal Saint-Martin à Paris. Ça va bien se passer. 9h48
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0: Vous restez avec nous, le sondage arrive dans un instant, à tout de suite.
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3: Salut! Sabrina Carpenter arrive dans un instant sur Europe 2. C'est ça le son de chez nous. Merci de nous écouter tous les jours. Dans un instant, il y a un... Tiens, on va parler d'un sondage sur les Français et les bouchons parce que vous allez être des millions à prendre la route ce week-end.
4: Et même là, c'est les grandes vacances. Donc,
3: ouais, je pense que là, ça y est, ça va partir. Ça y est.

0: Ils sont en vacances fin avril et début septembre.
1: Un peu de télétravail. Vous savez que j'ai des amis qui ont des restaurants dans des quartiers d'affaires. Qui sont des restaurants qui, historiquement, ont toujours été des gros business du midi.
2: À tes souhaits, Pietre.
1: Sérieux, c'est quoi le bruit d'armoire normande que t'as fait?
0: J'ai éternué poliment dans mon coude.
3: Mais t'es sûr que c'est sorti par le haut, là?
1: Oh, c'est incroyable. Non, mais t'es sûr, il a raison.
0: Pourquoi?
1: J'ai l'impression que t'as éternué.
0: Ah non, je l'ai étouffé.
1: Bon. Et ils vivent dans les grandes villes, c'est dramatique parce qu'il n'y a plus de chiffre d'affaires. En fait, les gens ne sont plus au bureau.
4: Ah non, t'étais.
1: Donc, comme ils sont plus au bureau parce qu'ils sont chez eux, ben les restaurants ne tiennent plus alors que c'était des valeurs sûres avant et que les gens venaient manger leur petite salade, leur sandwich, leur truc. Et comme le télétravail n'est plus là, ben vous avez les gens de bureau, plus les rendez-vous des gens de bureau, plus les gens qui vendent des fournitures, la vie qui va avec. Et ben tous ces gens ne viennent plus parce que tout le monde est en télétravail.
0: Ben oui, mais enfin, ils ne sont pas en télétravail tous les jours.
2: En ce moment, il y en a quand même beaucoup. Ouais.
1: Si.
4: Non, puis c'est surtout que le télétravail, pour certains, c'est vraiment genre le jour de repos.
2: Mais il n'y a pas un truc qui devait être revu sur ça d'ailleurs, sur le télétravail?
1: On voulait faire revenir les gens au bureau parce que c'est...
2: Il n'y avait plus de vie sociale,
1: vous avez des bureaux vides surtout, vous avez des endroits où tu veux parler à quelqu'un, on dit bah non, il est pas là, il est en télétravail, et malgré tout, on a beau dire, on travaille beaucoup en télétravail, oui, mais enfin, ça te retarde quand même beaucoup de choses. C'est pas la même chose. Bon, tout ça pour dire que vous allez être nombreux sur la route aujourd'hui, à vous balader, à vous dire mais pourquoi on n'est pas parti plus tôt, mais je te l'avais dit. Non, je vais faire pipi. Non, faut qu'on arrive. 82% des Français disent perdre patience après 30 minutes passées dans les bouchons.
0: Oh, même avant. Hein.
1: 40% reconnaissent s'énerver après les 15 premières minutes d'embouteillage.
0: Oh, même avant.
1: Les Français ont passé en moyenne 250 heures dans leur voiture en 2003.
0: 2023.
1: En 2023, pardon. 250 heures passées dans sa voiture.
2: Voilà. Quand tu dis ça comme ça, c'est...
1: À Paris, un automobiliste a perdu en moyenne près de 5 jours par an dans les bouchons en 2023.
4: C'est énorme.
1: Ouais. 72% des automobilistes disent suivre le plus souvent les panneaux lumineux d'information trafic pour éviter les bouchons.
0: Avec le téléphone, c'est quand même mieux. Non
4: ouais, mais non, parce que regarde, quand il y a un bouchon, il te fait prendre un autre itinéraire. Ouais. Sauf que il le dit à tout le monde. Voilà. Du coup, t'es sur une petite route et t'as encore plus de bouchons.
0: C'est vrai.
4: Non, mais c'est un truc
0: Non, mais ça, c'est véridique en plus.
1: 84% des Français se disent prêts à perdre un jour de vacances.

0: Le problème, c'est que les locations, la plupart du temps, c'est du samedi au samedi.
1: Et à midi, il faut être parti. Voire 10h du matin. Bah, tu les vois, les gens, compris les Airbnb. Ouais. À partir de 10h, ils ont la valise. Ils promènent avec la valise dans la rue. 47% des Français sont persuadés que leur file avance toujours moins vite que celle d'à côté.
0: Alors, ça, c'est vrai aussi.
2: C'est
0: tout
2: vrai
0: le temps.
2: Tu changes et après, ça freine.
1: Ouais. 100%.
0: Et t'as toutes les voitures qui passent à côté, t'es là. Mais c'est pas possible.
1: 100% des Français connaissent quelqu'un qui dit on aurait dû partir plus tôt. Une fois qu'ils sont coincés dans les bouchons.
3: C'est ça.
1: Et enfin, 23% des Français ont déjà profité d'être dans les bouchons pour faire des cochonneries.
3: Ah bon?
2: T'as
3: pas le temps de ça.
0: Mais c'est surtout que t'es cramé quoi.
1: C'est surtout qu'il faut être à deux.
0: Papy,
1: je me suis oublié que vous étiez derrière, dis donc.
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1: Bonjour papy, bonjour mamie.
5: C'est les routiers qui se mettent bien.
1: Il paraît que les routiers
0: envoient des belles.
1: Il paraît que les routiers, s'ils pouvaient parler.
5: Oh là là.
1: Il faudrait qu'ils parlent d'ailleurs. Dans 4 minutes 10 heures.

C'est un rendez-vous que vous écoutez dans 2 minutes, il sera 6h. Moi, je suis en train d'expliquer un truc sur mes pneus de bagnole qui m'énervent et qui me rendent fou. Non, mais vous allez voir, le monsieur, je vous le dis, le monsieur, ça fait une journée que j'attends le dépanneur. Le pauvre garçon va arriver avec ça. Il me dit, moi, je peux pas passer dans le parking.

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2: Europe 2, salut! 10h01, les hallucinations auditives sont de retour, je vous préviens. Dans un instant, elles sont salées. Elles sont salées. A tout de suite. Les news.
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2: Cédric Lecor, salut mon Cédric.
4: Ah, salut Coé, bonjour à tous. La canicule continue de s'installer. 72 départements seront en vigilance orange ce jeudi, avec encore des pointes à plus de 40 degrés dans le sud-ouest. Je reviens sur la météo dans deux minutes. Des prévisions météo qui laissent craindre de nouveaux incendies. En 8 jours, 7800 hectares ont brûlé en France, quasiment le double de tout le mois de juillet 2025. L'incendie à Die dans la Drôme n'est toujours pas fixé. Même chose dans les Pyrénées-Orientales où 6 importantes reprises de feu ont été recensées hier, mais la situation s'améliore nettement. Les habitants de 12 communes ont pu regagner leur logement. Des difficultés à prévoir dès demain sur la route. Bison Futé a colorié presque tout l'hexagone en rouge dans le sens des départs et du noir, même en Auvergne-Rhône-Alpes en direction de la Méditerranée. Il est conseillé d'éviter l'A7 entre Lyon et Marseille dès 15h demain. Des violences systémiques à la prison de haute sécurité de Condé-sur-Sarthe dans l'Orne. C'est ce que pointe du doigt dans un rapport la contrôleure générale des lieux de privation de liberté. En cause notamment des fouilles jugées humiliantes ou brutales. Gérald Darmanin, le garde des Sceaux s'en défend dans une lettre. L'actualité est également marquée par la fin du cessez-le-feu au Moyen-Orient. Téhéran affirme ce matin avoir de nouveau ciblé des bases américaines au Koweït et à Bahreïn en riposte à des frappes menées par Washington en Iran, et Donald Trump menace d'en mener de pire. Côté sport, début des quarts de finale ce jeudi au Mondial de football. Après une qualification arrachée dans la douleur face au Paraguay, la France s'apprête à affronter un adversaire de taille, le Maroc, qui sera nettement plus offensif. Coup d'envoi de la rencontre à partir de 22h depuis Boston. Avant ça, il y aura la 6e étape du Tour de France avec de la montagne au programme ce jeudi entre Pau et Gavarnie-Gèdre, un parcours de 186 km qui passera notamment par le col du Tourmalet, étape sur laquelle est attendu Emmanuel Macron. C'est le néerlandais Olaf Kooi qui a remporté hier la 5e étape. Laura, Charles ou encore Marie, des prénoms qui vous sont sûrement familiers si vous avez grandi avec La Petite Maison dans la Prairie. La série culte fait son grand retour aujourd'hui dans un remake signé Netflix. Vous y retrouverez donc la famille Ingalls à la recherche d'une vie meilleure, mais confronté à de nombreux défis.

0: Y aller, d'un côté les vignes, de l'autre la mer. C'est beau, non?
1: Ah ouais.
0: Vous aurez l'accès à tout, au spa, vous aurez la piscine intérieure, extérieure, la salle de fitness, vous allez y aller en amoureux et vous serez bien. Je fais un bisou à Bonjour et Merci de me tenir compagnie, le GAEC, domaine de la Barotte, qui m'a laissé un message. Merci de me tenir compagnie pour la cueillette de mes légumes biologiques sous 35 degrés.
1: En plus, c'est deux dos, tu sais, en fait, t'es à quatre pattes plus ou moins, enfin, t'es accroupi, donc t'as le soleil qui te tape dans le dos toute la journée.
2: Et dans les serres. Oh, c'est on a déjà parlé, mais dans les serres.
0: Ouais. Je suis dans les serres, ça doit monter à 50. Oh. Pareil, j'ai un gars qui me laisse des messages souvent. Il est où, mon camarade, là, qui me laisse des messages?
1: Puis les légumes bio, en plus, t'as plein d'orties qui te piquent en même temps.
2: Parce que, ouais, les ronces.
3: C'est sympa. Ça. Ouais.
0: Bon, j'en ai plein. Je fais des bisous à tout le monde. Marc, j'embrasse Marc. Voilà, qui nous envoie des trucs. Il me dit, je vous écoute en coupant mes salades pour le marché. Bonne journée à vous tous et à toute l'équipe. Allez, il m'a envoyé des photos de ses tomates, machin.
1: Alors, on est très jardin, on est très potager ce matin. Là. Alors,
0: c'est vrai qu'il m'a envoyé une tomate qui a une forme rigolote. Effectivement, maintenant qu'il m'a envoyé la tomate, on dirait des fesses.
4: Punaise, oui.
0: On est d'accord. Il y a des tomates, cheloues quand même. Celle-là, je sais pas, elle va se vendre cher sur le marché, celle-là. ça va faire un apéro amusant. Voici les hallucinations auditives, les nouvelles avant l'été et les dernières de la saison. Dans le titre, Let Me Love You de DigiSnake et Justin Bieber, je vous rappelle que les hallucinations auditives, ce sont ces moments où on entend des mots qui
1: ne sont évidemment pas là à la base,
0: mais une fois qu'on les entend, on n'entend plus que ça. Par exemple, on entend dans le titre de DigiSnake et Justin Bieber.

0: Tu vois qu'il y a des chars gasquets.
1: Mais t'es ouf, toi.
2: Bah maintenant, il a dit qu'il n'entendait plus ça.
0: En fait, ouais. On s'est aperçu à force de l'écouter.
2: Il a dit quand on tend l'oreille, je me suis trompé, j'entends un autre tennisman.
1: Ouais.
3: Wilfried Tsonga.
2: C'est fou. C'est
0: bluffant.
2: Quel escroc.
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2: Salut tout le monde. Merci de nous avoir choisi. Bah tiens.
1: Ah bah quand on parle du loup.
2: Allez. C'est Europe 2 que vous écoutez.
0: Faites chauffer le poignet.
2: Très très content que vous soyez là.
3: Soufflez en haut.
2: Merci de nous avoir choisis. C'est une tuerie cette émission. On est là, tout le monde, et on est très content que vous soyez avec nous.

0: homme travaillant à la radio part en guerre contre l'URSSAF.
1: Oui, alors, oui. Ça pourrait être un film.
0: C'est encore d'écriture. C'est une histoire vraie, mais ça fait pas un film.
2: Une autobiographie.
0: Un homme d'affaires trahi par ses amis, Pietro, affronte des abeilles tueuses armées de mitraillettes dans un futur où les abeilles ont pris le pouvoir.
3: Non.
0: Si, Kung Fury en 2015.
1: Ah ouais,
0: oh, Stouff, un lit possédé dévore quiconque qui s'allonge dessus, y compris les meubles qui tentent de le raisonner.
1: Ah, y a tellement des films débiles à l'époque.
0: Alors,
1: allez, oui.
0: Non. Oui, Deathbed en 77. Vito, un homme qui jette des balles de foot dans une ruelle de San Francisco pendant 20 minutes.
4: Hein, pourquoi faire? Non.
0: Si, il s'appelle The Room en 2003.
1: Ah ouais,
0: un groupe d'amis part chercher un ours géant mutant qui a échappé à un laboratoire et sur des humains transformés en oiseaux. Oui ou non, Stouff?
2: Oui.
1: Attends, il y a un truc. Bon, je sais pas. Non, je veux dire non. Il y a un truc qui me parle.
0: Ah, évidemment que. Bah oui, ça existe. Birdemic.
1: Oh,
0: Shock and Terror en 2010. Un espion ninja accompagné de son babouin ninja affronte une organisation obscure, Pietre.
4: Oui.
0: Oui, Jim Cata en 85.
4: Ah, bien sûr.
0: Pietre Corentin, un dragon centenaire prend un crédit immobilier pour agrandir sa grotte et se retrouve fiché à la Banque de France.
2: Ah. Non.
0: Non, ça n'existe pas.
4: C'est con, parce que celui-là, il fait envie.
0: Ouais. Vito, un homme né avec un accent belge qu'il n'a jamais pu perdre malgré des années à Marseille.
4: Oui.
0: Non. Non, ça existe.
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0: 10h18, on fêtera le saint du jour. Je peux vous appeler dans un instant.
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Coé. Pour rester plus longtemps avec vous, Coé a raccourci ses vacances. De toute façon, il bronze pas, il rougit. Pourtant qu'il reste en studio.

0: normalement, il écoute. Hey. Il est bon, lui raison.
1: Il va falloir qu'il rattrape le dos, là, ce soir. Je te le dis tout de suite.
2: Hein. Envoie-nous son numéro, on va l'engueuler.
1: Je t'embrasse fort. Bisous, ma belle. Bisous, Amandine. Je t'embrasse. Bonne fête à toutes les Amandines de France.
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1: Salut à vous tous.

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1: Salut tout le monde, c'est Europe 2 que vous écoutez, 10h32, vous êtes bien réveillés, on se laisse un message, j'espère que vous êtes réveillés. Puis si vous n'êtes pas réveillés, c'est pas grave, c'est les vacances. Il n'y a que nous qui sommes là, je me demande bien pourquoi d'ailleurs. Mais on est là, on est... Mais c'est...
2: On était plein de bonne volonté.
3: Tu veux qu'on parte plus tôt? Tu veux qu'on parte demain?
2: Ah oui.
4: J'ai accroché d'être là, j'en suis.

0: Non, mais c'est pas... Je ramène tout le monde.
1: Puis on a le boulot, il peut finir, les gars. Hein. Oui, une séance bien, photo à faire. On sait même pas comment on va s'habiller. Surtout ce matin, elle était en train de regarder. J'ai vu ce qu'elle tapait. Couleur tendance. Été 2000. Bah, je t'ai vu. Oh, elle tapait couleur tendance. Bah, oui. Été 2026.
2: Il y a le jaune poussin, le melon, le
1: ah, puis ça va bien m'aller, le jaune poussin. Alors, vraiment, s'il y a une couleur qui va m'aller. Alors moi, je le mange jaune poussin. Toi, tu vas être en melon.
3: Oh, en melon. Oh, le big deal, quoi.
1: Ah, ouais. Eh, tu sais quoi?
2: Non, mais attends. Ça, c'était cet été. Je cherche les tendances pour le septembre. On va pas s'en

0: on va... Non mais attends.
1: Ça c'était cet été, je cherche les tendances pour le septembre.
0: On va pas s'emmerder. Prenez les photos des Teletubbies. On mettait notre tête à la place et puis c'est réglé. Jim Gipsy, Lala et machin truc. Non, et vous avez
1: un t-shirt blanc et c'est parti.
0: Ben oui, voilà, c'est réglé. Il va falloir qu'on trouve les fringues. Alors moi c'est toujours une tanasse. Déjà cet après-midi on a un pilote à tourner.
2: Ben, j'ai oublié mes fringues. Comme ça, ça sera.
1: Bon, bah, c'est un pilote.
0: Je m'en fous, c'est pas difficile.
1: C'est un pilote. Bah,
0: voilà, c'est entre nous.
3: Moi, j'y vais en tongue.
2: Allez, pose tes culottes, c'est toi qui fais le pilote. Elle est nulle.
0: Comme ça qu'on va l'appeler l'émission.
1: Et tu sais quoi ? Vas-y, c'est quoi ? Tu dis quoi comme nom ?
2: De quoi ?
1: Là, tu viens de dire quoi la phrase ?
2: Pose ta culotte, c'est toi qui fais le pilote ?
1: Ah voilà, ouais.
0: Non, c'était une vanne. Je vois pas monter les mecs qui vont monter les trucs à la direction. Alors, comment elle s'appelle l'émission ? Hein ? Comment ils l'ont appelée ? Poste à culotte, c'est moi qui fais le pilote. Mais c'est un code. Hein. On n'est pas sûr encore.
1: Hein. On peut peut-être changer la culotte avec un autre mot, peut-être.
0: Il faut que ça arrive en haute.
2: Pose ton échalote, ouais.
0: Pousse ta bouillotte. Ta bouillotte, c'est moi qui pilote, ça c'est moins fort.
2: On va bosser là.
0: Nous aurons du monde dans un instant qui viendront nous raconter. C'est quoi le dossier du jour, ma petite Stouff ?
1: Ce soir, match.
3: J'avais presque oublié.
0: Dans quelles conditions vous allez regarder France-Maroc ? C'est important. On s'occupe de tout ça dans un instant. Et puis les chiffres sont tombés. On connaît les artistes français les plus écoutés au monde en 2026. Ouais. Théodora et Aya Nakamura sont 9e et 10e.
3: Ouais, ça marche aux États-Unis, ça marche.
0: Évidemment. Je crois que c'est de l'anglais.
3: Ouais, c'est ça. Mais nous, on comprend pas les paroles non plus.
0: Fait notable, les musiques électroniques occupent 4 places du classement. David Guetta, DJ Snake, Daft Punk et Ugel. Guetta est premier, DJ Snake 3e, les Daft Punk toujours et encore. Hein.
2: C'est fou ça.
0: 5e et Ugel est 6e. Ugel, il va cartonner hein, parce qu'il en sort beaucoup. David Guetta, et qui est en liaison spéciale avec nous d'Espagne, est officiellement le français le plus écouté.
4: C'est
0: crazy, non ?
4: Je contrôle le BPM de mes
0: crazy.
4: Waouh, complètement crazy quoi. Franchement, je crois qu'il y a plus de gens qui m'écoutent que de gens qui savent prononcer Aya Nakamura.
0: Ça, c'est vrai.
4: C'est complètement crazy.
0: Est-ce que tu te rends compte, David, que toute la planète entière écoute tes morceaux ?
4: Ouais, je fais un son dans mon studio à Ibiza, tu vois. Et 3 jours après, il y a un Australien torse nu qui saute sur une table en criant « This is my song !» quoi. C'est magique. Ah,

0: C'est comme le Mitchell Sardou et le Lack of Colin Murray.
1: Est-ce que tu écoutes d'autres artistes, David, toi-même?
0: Bien sûr, surtout moi, je fais du cardio, j'écoute guitare.
1: Ouais.
0: Je mange du poulet, du chicken, j'écoute guitare.
1: Ouais, ouais.
0: Même mon GPS, j'aimerais qu'il me dise « Turn left, sexy bitch
1: ouais, ». Ouais. Faut pas que ça te monte à la tête quand même.
0: Je suis « I'm very humble ». La preuve, j'ai demandé qu'on agrandisse juste un tout petit peu la terre sur Google Maps. J'espère que c'est comme ça qu'on le dit. Ouais. Google Maps pour qu'on voit mieux où je mixe. Ouais. Il y a tellement de monde voilà, faut qu'on me voit.
1: Est-ce que tu aurais un dernier message avant l'été pour tes fans, David?
0: Love you guys. Thank you very much. Comment on dit chez vous ici?
2: Ouais,
0: merci Jackie Michel.
1: Non, on dit pas ça comme ça. David, non.
0: La boulette.
1: David,
0: ouais.
1: On t'écoute.
0: We will fight. This is my song.
1: Ouais.
0: These are up to.

0: la Coupe du Monde, Coé a demandé pas de match des Bleus pendant l'émission. Deschamps a dit ok.
1: J'ai envie de dire allez les Bleus.
0: Et Trump aussi.
2: Yes.
0: Même en ayant maigri, il pèse le gars. 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

0: C'est Summer, c'est Summer.
1: C'est, oui, voilà, c'est Summer.
2: Ouais, c'est Ibiza.
3: C'est saumon, surtout. C'est plus saumon.
1: C'est pas mal.
3: Non, allez, vous savez quoi.
1: C'est sympa, moi, allez, je trouve.
3: De toute façon, faut pas mettre cher dans les valises. Il y a des valises, ça coûte une fortune, il faut jamais mettre
1: au
3: cher.
1: Au moins, t'as des valises joyeuses. Elles regarde les autres, elles sont tristes.
3: Ouais, c'est vrai. Alors, c'est vrai que quand t'es à l'aéroport et que t'as ton truc qui doit passer et que tu viens de t'en rappeler, tu dis ma valise est noire.
4: Voilà. Et, valise,
3: et que tu vois arriver 112 valises noires. Tu fais ah, ben, tu fais une connerie. Ah, puis t'as remarqué l'agressivité des gens. Ouais. Si t'as le malheur d'en prendre une pour regarder l'étiquette. Les gens ils font non, ça c'est la mienne. Touche pas ça. Touche pas à Greenpeace. Non mais c'est vrai, les gens sur les valises, faut pas rigoler. Allez, restez avec nous. Dans un instant nous aurons je vais vous offrir votre voyage. Tiens, vous partiez en week-end à deux, ça va vous détendre avec des valises tic et tac. Vous serez très très bien. On a Sabrina pour le dossier du jeudi ce soir. Coupe du monde de football. Allez. Nous sommes en quart de finale. Vous allez regarder le match à quel endroit, ma petite Sabrina?
5: Salut Coé, salut l'équipe.
3: Ça va,
5: salut, on va à la terrasse des copains qui ouvre exprès une terrasse. Et donc il y aura boisson, apéro, le match.
3: On va faire
5: une petite soirée tranquille.
3: C'est où la terrasse des copains? C'est pas un bar, c'est la terrasse des copains.
5: En fait, c'est un bar éphémère.
3: Ah, d'accord.
2: Qui s'appelle comme ça, la terrasse des copains?
5: Ça s'appelle la terrasse des copains, ouais, tout à fait.
3: Très bien, ça. C'est pas mal aussi de regarder des fois dans des endroits chez des potes qui ont un bar, etc. etc.
2: Bah alors là, ce qu'il y a, c'est que les rétro. Ah, mais non, c'est à 22h. Parce que
5: à 22h, ouais. Ça va être sympa. Et en plus, c'est en plein air, donc c'est génial.
3: Et le soir, c'est commence à être le bon moment où il commence à faire meilleur.
2: Ouais, meilleur, ouais. C'est ça.
3: Tu commences à être bien
2: et
3: vers
2: nuit,
3: 22h.
2: Parce que sinon, les vidéoprojecteurs de jour, c'est chiant à l'extérieur.
1: Et oui. Et un petit pronostic, peut-être?
3: 2-1.
5: Moi, j'ai prévu. Ouais, pareil. 2-1.
3: Mais 2-1. Laissez-moi préciser.
1: Ah oui, pour
3: la France.
5: Pour la France.
3: Évidemment, le Maroc. Le Maroc, ils vont mettre un petit but parce qu'ils sont sympas.
1: But de qui?
4: Bah oui, mais doublé de Tigana.
3: Non, mais moi, je vais Mbappé et Ousmane.
1: Les deux, un de chacun. Deux. Ouais. Ok, d'accord.
3: Pas de jaloux. Et l'équipe et du Maroc mettra un but parce qu'ils sont pas mauvais. Ils sont très. C'est une bonne équipe et voilà.
1: D'accord. Ok.
3: Voilà. Pronostic.
5: Voilà.
3: Stouff.
2: Trois voitures reboulées.
3: Non, c'est pas ce qu'on a dit.
1: Allez, je vais être fofolle. Je vais dire 3-0.
6: Oh là là. Ouais.
1: C'est notre chiffre, le 3, j'aime
2: moi,
1: bien.
2: J'ai trop. Moi, je dis 5-2 et deux magasins courir de dévaliser.
3: Mais arrête. Oh là là. Mais lui, il a misé.
1: 5-2, pas mal.
3: Lui, il a misé sur le fait qu'il y aurait du bordel.
2: Ah bah là, mais je te le

0: j'adore ce morceau. Ça y est, on est. C'est, au début, j'étais pas fan.
1: Ouais, j'ai du mal aussi. Ouais.
0: Puis ça y est, puis c'est l'été. Il fallait qu'on soit dans le mois de juillet.
2: C'est vrai.
0: Il fallait qu'on avance dans la compétition. Restez avec nous ce soir. On espère que ce sera une vraie fête pour le football. Dans 10 minutes, il sera 11h.
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0: Allez, en plus, petite cerise sur le gâteau, je vous emmène en week-end. 4 étoiles.
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6: C'est Europe 2, bonjour. Comment allez-vous ce matin? 10h55. Dans un instant, l'un d'entre vous, l'une d'entre vous va peut-être partir en week-end en amoureux. 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Je vais te couper ton téléphone.
7: Alors c'est pour le boulot.
6: J'en ai rien à foutre, le boulot, tu y es là.
8: Mais t'es sérieux?
7: C'est pour le boulot. Ah, il se barre carrément.
8: C'est
6: une vanne?
8: Non, mais attends, pardon.
6: C'est pour le boulot, faut que je réponde.
8: C'est
6: mais le mec, il est au boulot.
9: Non, mais le gars, il est pas en train de bosser là.

0: elle est pénible celle-là. Oui, chérie. Mais je suis devant toi. Eh oui, autant pour moi. Il faut vite que je trouve quelque chose d'autre. Bon, Anaïs, alors, va jouer avec nous. Maxime va jouer avec nous. Anaïs, ça vit tout.
1: À côté de Van.
0: Salut, Anaïs. Anaïs, tu vas choisir qui dans l'émission?
2: Radou.
1: J'ai tout misé sur Vito.
0: Ah, oui. t'as raison. On lui distribue son petit papier
2: ça,
0: à Vito.
2: Où ça, à côté de Van?
0: Sa petite grille. Où exactement à côté de Van?
2: Bah non, moi je m'en fous.
1: Bon, c'est pas vraiment à côté, c'est au-dessus de Van. Ça va être la nouille.
0: La nouille,
2: la forêt, ouais. Non, la nouée.
0: Ah, la nouée, j'ai compris, la nouée.
1: C'est ça.
2: Vous êtes à côté des forges,
0: ouais, bien sûr, évidemment. Ma petit Maxime, il habite où, Maxime? Ah oui, fort.
3: Issaint-Jean, Haute-Loire.
0: Haute-Loire, très bien, bonjour. Tu choisis qui, Maxime?
3: Je vais tout miser sur toi, moi.
0: Allez, vas-y, on y va.
4: C'est aujourd'hui, dur,
0: il faut trouver. Comment?
4: Ça a l'air dur.
0: Il faut trouver un mot en rapport avec l'été.
2: Ah, désolé, je te laisse, c'est pour le taf.
0: Ah, d'accord. Quelque chose qui s'utilise sur les bébés. Dans le sac de plage,
2: oh, c'est dur,
0: un une truc chanson et une insulte sympa.
5: Qui s'utilise pour les bébés, donc il y a plein de choses pour les bébés.
2: Oui.
0: Okay. Il y a plein de choses pour les bébés.
5: Ah oui.
0: Il y a quoi par exemple?
5: Ah, il y a des petits pots.
0: Moi j'y connais rien. Ah, bah oui, non, mais il faut pas le dire évidemment.
5: Je te donne des idées.
0: Ah, pardon, c'est mon téléphone, c'est pour le boulot, faut que je vous laisse.
6: Allô?
0: Bon, allez, on y va. On va vite.
4: Ah, excusez-moi, c'est Koé.
5: Le premier, il y a son téléphone qui sonne, ça va très mal se passer là.
0: Oh là là.
6: Bon, allez, attention, vous êtes prêts?
5: Les auditeurs attendent.
0: Ça y est, on a peur.
6: La lettre M.
5: M.
2: Oh, c'est chaud, hein. Là, pour le bébé, j'ai pas moi.
4: Je peux passer un coup de fil en attendant?
2: Oui, oui.
0: Attendez, je suis pas dedans, pardon. Non, c'est ma faute. Non, je suis pas dedans.
2: Ah, mais non, mais.

0: Assez, vas-y.
1: je vais pas t'emmener si tu veux, mais.
2: Pas du tout là, quoi.
3: J'ai mis licorne, les bouées licorne, mais je sais pas pourquoi j'ai mis ça. Hein.
1: Licorne, l'été, ouais, non, ça marche pas.
4: Non.
0: Lasagne.
4: Si, parce que tu trompes ta copine, donc ta copine est trompée, donc t'as licorne.
0: Lasagne. Ah.
1: Quoi
4: l'été. Lasagne avec l'été, bien sûr.
0: Ah, allez, j'ai envie de manger des alades.
4: Annulé.
0: Alors, on s'utilise pour les bébés, lingette.
4: Oui.
2: Ah oui.
3: Un landau.
4: Oui.
0: Ouais, ça va. Dans le sac de plage.
3: Livre.
0: Lunettes.
1: Oui.
4: Oui.
0: Très bien. Chanson.
3: Le lac du Connemara.
4: Oui.
0: L'amour à la plage.
1: Oui.
4: Oui, oui, oui.
0: Très bien. Une insulte sympa.
3: Loubar.
0: Ah, j'avais Loulou.
4: Non, Loulou.
1: Non, ça marche pas.
0: C'est Loulou. Un Loulou, celui-là. Non, ah, si, c'est une petite insulte.
2: Ouais.
0: Et non, c'est un Loulou, celui-là.
4: C'est un sacré Loulou.
2: Ça, bah, dépend, ça dépend des régions.
0: Bah, si,
2: ouais.
0: Ça va. Combien
1: qu'est-ce que je fais?
4: L'égalité.
0: Ah, bah, un Loulou, disons, c'est un sacré Loulou. C'est une insulte sympa.
2: Oui, un Loulou dans certaines régions, c'est un.
0: Allez, on repart.
4: Attention.
5: On repart, on y va.
4: En revanche, avec la lettre.
2: Z.
4: Non, la lettre V.
3: Oh là.
0: Non.
3: Non, c'est dur.
1: Quoi
0: c'est
1: pas
0: mais arrête avec
3: les gens.
1: Bah si, en rapport avec l'été.
0: Mais tais-toi, allez.
4: La lettre...
1: J'avais tout.
2: S.
4: La lettre S, tu vois.
3: Non plus.
4: Allez,
1: mais S. Sérieux.
3: Oh, ah, mais c'est trop facile, là. J'en ai plus l'un, déjà.
4: Ouais, non, on a merdé, là. Trop facile.
3: D'ailleurs, c'est
2: un S, mais non.
1: J'ai perdu tout. Je sais.
4: Mais
5: je suis dans autre chose là.
2: Oh là là.
3: Ouais, c'est hyper dur. C'est hyper dur.
2: Bon, allez, on fait une autre lettre.
4: Mais
2: allez.
4: Non,
3: mais si, c'est bon, j'ai moi. J'ai.
4: Ouais.
3: Alors. C'est hyper dur quand même.
4: Vas-y. Alors, c'était quoi le premier?
2: Un mot
1: en rapport avec l'été.
4: Oui.
0: C'était caché.
4: Arrête
1: avec la foire.
2: Bah si, mais.
1: Rien à voir, mais tu m'aurais dit à limite.
0: Non, mais j'ai fait
3: perdre. Soleil.
4: Soleil, oui.
2: Ouais, bravo.
1: Ensuite.
3: Je l'utilise pour les bébés, j'ai mis soupe.
2: Non.
3: Soupe pour les bébés.
1: Si, ah, si soupe. La soupe.
2: Ouais.
1: Ah,
2: arrêtez.
1: Ah, si, on bah, prend si. Si, soupe.
0: Un sac.
2: La purée.
1: Oui, quoi. Le sac allongé, très bien.
4: Un sac.
1: Quoi?
4: Un sac.
1: Le sac allongé, c'est important.
0: Un sac allongé. Dans le sac de plage.
3: J'ai mis salsifis.
4: Mais pourquoi, c'est quoi?
0: Dans le sac de plage.
4: Dans le sac de plage, une serviette, les gars.
0: Ah, ouais. J'ai mis serviette.
1: Non, t'as mis quoi?
0: Saucisson sec.
2: Ah, mais si sec.
0: Mais
2: ah,
0: si, dans le sac de plage.
2: Pour le coup, il y a plus de saucisson sec que de salsifis.
0: La fin, tu dis, hé, que tu veux faire bien, saucisson sec.
3: Et alors, un salsifis, tu comptes bien.
0: Non, ça suffit jamais.
1: Non, je compte pas le saucisson. Ah oui, sable. Du sable, t'as
0: une chanson, Sex on the Beach.
1: Ouais.
2: Mais non, c'est cocktail, ça.
0: Si, Sex and Sun, c'est ça que je voulais dire.
1: Oui,
3: quand tu refais au fur et à mesure.
1: Vito.
3: Sous l'océan.
1: Ouais, ok.
0: Oui.
2: Et.
1: Et.

Europe 2, bonjour et bienvenue, c'est Julien Fruité. Vacances pour certains, profitez bien et puis bon courage aux autres qui les attendent. C'est vrai que lorsqu'on attend les vacances, les journées sont tellement longues, bizarrement, c'est interminable. Bon, faites pas confiance, ce jeudi va bien se passer avec la playlist Pop Europe 2. Les Black Eyed Peas arrivent après le duo My Smith, Neil Horan, Drive Safe sur Europe 2. 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

0: Comment mettre tout le monde d'accord sur Europe 2? Eh ben avec Michael Jackson, évidemment, bah oui.
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0: Ouais, et pas n'importe quel Michael Jackson, allez. Ça, c'est un morceau qui est sorti l'année de ma naissance.

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Moi de mon côté, je vous continue de vous jouer la playlist Pop Europe 2 pendant 30 minutes non-stop. Avant les infos de midi, bah, vous aurez Angèle et ce morceau.

Natal. Le feu n'est toujours pas fixé, mais la situation s'améliore selon les autorités. C'est dans ce contexte brûlant que le Haut Conseil pour le climat a rendu ce matin son 8e rapport annuel. À sa conclusion, la France n'est pas prête pour faire face au réchauffement climatique. L'organisme estime que les politiques françaises restent insuffisantes en matière de décarbonation et d'adaptation. Bison Futé dresse son drapeau noir demain dans la région Auvergne-Rhône-Alpes. C'est le deuxième week-end des vacances scolaires. Le trafic sera très dense dans la vallée du Rhône en direction de la Grande Bleue. C'est rouge partout ailleurs, notamment en direction de la Normandie, de la Bretagne et des plages du Sud-Ouest. Sur les rails, la SNCF annonce l'annulation d'un quart des départs de trains intercités encore

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Europe 2 à midi 29. Bon, c'est décidé, ce soir, je tente le taboulé à la maison. Voilà. Expérience. Non, je viens de voir une recette sur Pinterest. C'est ma passion, Pinterest. Ah ouais, j'y peux rien, c'est comme ça. Est-ce qu'elle aime le taboulé, celle-ci? On va se renseigner, je sais pas. Qu'est-ce qu'elle mange, Lady Gaga? Lady Gaga, voici Poker Face sur Europe 2.

0: Ah, j'ai une folie pour vous là sur Europe 2.
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0: Les TLC avec No Scrubs. Alors Scrub, c'est de l'argot américain, c'est un mot qui a été popularisé par la chanson Scrub, qu'on pourrait traduire par macho si on restait poli. Restons polis. Les TLC sur Europe.

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0: Europe 2, alors une date à cocher dans le calendrier, le 28 août. Et là, vous allez vous dire, mais il est fou celui-là ou quoi? C'est que le début de l'été, il parle déjà de la fin des vacances. Je comprends. Non, c'est pas pour ça que je vous dis ça, évidemment. 28 août, Alex Warren sortira son nouvel album. Voilà pourquoi. Alex Warren, c'est avec lui qu'on va démarrer la playlist Pop Europe 2 pendant 30 minutes non-stop. Rihanna juste derrière et le nouveau Bruno Mars sur Europe 2.
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On se régale avec tout ça là. La playlist Pop Europe 2 pendant 30 minutes non-stop. Alors vous aurez Ariana Grande juste derrière Bruno Mars. Ce morceau est génial. Influence des années 70, on adore. Le titre c'est On My Soul, ça veut dire je te le jure. C'est une promesse très très forte. Et là pour le coup, il promet d'aimer. C'est une chanson d'amour. Bruno Mars sur Europe 2.

Vous allez à la plage cet après-midi, crème solaire et parasol obligatoire. Un soleil et chaleur encore aujourd'hui sur l'ensemble du littoral. 20 degrés dans l'eau au Touquet, 35 sur le sable. Baignade à 21 degrés à Saint-Malo, 30 dans l'air. C'est plus frais dans le Finistère, 19 degrés dans l'eau à Concarneau. Mais plus de 30 degrés quand même sur la Serviette. À La Cano dans les Landes, 23 degrés dans l'eau.

Liste pop Europe 2 avec à tout moment, attention, le groupe Muse. Alors dès que vous entendez un de leurs morceaux, on vous envoie les voir en concert à Berlin par SMS en tapant Europe 2 7 12 13. Et Muse sur scène en Allemagne, ça va être quelque chose. Hein. Donc on reste bien ensemble. Pourquoi pas Muse après Ed Sheeran, Sophie Felix Baxter et Free Sky sur Europe 2. 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

Bon, cet après-midi dès 15h30 sur Europe 2, Coé sera là avec vous et vous accompagnera, hein, que vous soyez en vacances ou pas. Coé avec vous le matin et l'après-midi sur Europe 2, c'est tellement bien. On fait que rigoler en fait, hein, franchement. Et vous avez en plus les meilleurs moments à écouter quand vous voulez en podcast grâce à l'application Europe 2. Voici Imani sur Europe 2 Pop Radio.

0: Match ce soir, la France-Maroc, quart de finale de la Coupe du Monde de foot. Match à 22h. Arbitre argentin, on fera pas de commentaires, mais bon, ne nous déçois pas, monsieur l'arbitre, ne nous déçois pas. Bon, une chose est sûre, là, vous n'allez pas être déçu de la playlist Pop en bleu pendant 30 minutes non-stop. Teddy Swims arrive, Coldplay, et puis Bébé Rexx 3 avec David Guetta. C'est une folie, là, tout ce que je vous ai préparé sur Europe 2.
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0: Bon, on voit des photos sur Insta, les vacances ont bien démarré pour certains. Hein.
1: Ouais.
0: On s'inquiète pas trop pour vous. Oh, faites gaffe au coup de soleil quand même, voilà. La playlist Pop Europe 2 pendant 30 minutes non-stop, Offenbach avec Star Sailor, Rosaline et puis Temper City, Self-Aware sur Europe 2.

Mais que c'est bon tout ça là, la playlist Pop Europe 2 pendant 30 minutes non-stop. Alors Dua Lipa, The Fray, How to Save a Life, et puis Manon Lisa, véritable phénomène musical. Une histoire très touchante, hein. Écoutez bien les paroles, c'est vraiment trop mignon. Manon Lisa avec Le Petit Pêcheur sur Europe 2, Pop Radio.

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Voici Starlight sur Europe 2 Pop Radio.

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Orbe 2 à 15h, attention, ça tape très très fort sur les plages. Crème solaire et parasol obligatoire, soleil et chaleur encore aujourd'hui sur l'ensemble du littoral. 20 degrés dans l'eau, Touquet 35 sur le sable. Baignade à 21 degrés à Saint-Malo, 30 dans l'air. Alors c'est plus frais dans le Finistère avec 19 degrés dans l'eau à Concarneau, mais plus de 30.

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0: Non, il y a hors de question.
1: Je vais
2: prévoyer rien ce soir.
0: En 21h, tu m'as dit que c'était bon.
1: T'avais dit que t'enregistrais une patinage artistique. Non, je vais vous.
2: Mais bien sûr, tu te rhabilles.
1: Mais évidemment que tu te rhabilles. Bien sûr. Est-ce que tu peux rentrer tout de suite? Non, je vous explique. Je règle que des trucs en ce moment. De bons pères de famille. J'ai pété le pneu qui est rentré dans la voiture, dans le garage. Allez, oui. Tout à l'heure, j'ai passé 20 minutes avec un monsieur très gentil. Avec un monsieur très gentil du garage.
0: Garage Germain.
1: J'ai sorti la voiture. Il m'a dit, messieurs, on va rouler ensemble sur le.
3: Ce que j'allais dire, il a réussi à te la sortir.
1: Non. Tu parles de la voiture.
3: Ouais.
1: Merci. Non, mais il a fallu que je la sorte du garage. Mais j'avais peur de rouler sur la jante. Il m'a dit non, monsieur, vous inquiétez pas. Donc voilà, j'ai mis dans le camion. Ensuite, je rentre. On me dit ah, il y a un volet roulant qui est machin. Donc, pas de souci. J'appelle mon beau-frère. Allô, le volet roulant, il est cassé. Ensuite, mon passeport. J'avais pas mon passeport. À la mairie, j'embrasse la mairie qui m'a fait un passeport. En mode ultra rapide, je les embrasse au Touquet.
0: Je les embrasse.
2: Non, mais... de la chance quand même.
0: Parce que le passeport, oui. Regarde. Alors,
1: et il a raison. En fait, j'ai enchaîné cette semaine une petite série de bourdasses qui fait que tu te réveilles le matin, le mardi, t'es un peu peu, c'est pesant. Ah oui, oui. Vous avez cette sensation où vous vous levez, vous dites oh là là, mes semelles sont plus lourdes qu'hier. Et vous savez que vous avez une tripotée de trucs à gérer. Et ben cette tripotée de trucs, progressivement, petit à petit, ouais. Tu vois, j'ai fait une petite croix sur le mur.
4: Et ce qui est cool, c'est qu'à la mairie du Touquet, ils ont reçu une demande de devis pour un volet roulant.
2: Voilà.
4: Et le mec du volet roulant, il a reçu une demande pour un passeport.
2: Il a reçu un pneu.
4: Et changer l'ordinateur qui marche pas devant lui aussi.
1: Vous avez raison que effectivement, des fois, je vérifie ce que j'envoie parce que je ne suis pas. Tu es pas un garçon qu'on voit dans tout dans le bon sens. Bon voilà.

0: a dit on vous a écouté.
1: Ouais.
0: Et les gens ont fait ah bon,
2: les clims.
0: Distribution de glace. Ah, et ils ont eu des glaces à la cantine. Et le personnel hospitalier s'est dit est-ce que vous vous foutez pas de notre gueule?
3: Ouais, attends, c'est clair, ouais. Plutôt des distributions de clim, mais.
0: T'imagines, t'attendais la clim, on t'a filé un Mr Freeze. Est-ce que tu trouves ça normal quand tu travailles 8 heures par jour à 39 degrés
2: ou voir ailleurs?
0: Franchement, c'est insultant. Maëva, je te fais un gros bisou, je t'embrasse très très fort.
3: Et merci beaucoup.
0: Fais un bisou à qui tu veux. Profites-en.
3: Ah ben ma fille, elle voudrait peut-être vous faire un petit bisou.
0: Bah, passe-la moi. Celle qui est dans le ventre ou celle qui est déjà sortie?
2: C'est une échographie.
4: Allô.
0: Bonjour ma chérie, c'est quoi ton prénom?
1: Ah, elle parle dans le ventre.
4: Mia.
0: Mia, c'est ça?
4: Oui.
0: Eh ben ma petite Mia, je te fais un gros bisou. Tu passes en ce moment sur Europe 2 et tout le monde t'entend.
4: Merci, Europe 2.
0: Tu sais ce que tu vas faire, Mia? Tu vas dire tout de suite sur Europe 2, c'est toi qui vas être à ma place. Le titre qui arrive, c'est Bébé Rixa. Tu vas dire tout de suite, c'est Bébé Rixa sur Europe 2, c'est toi l'animatrice. Vas-y.
4: C'est Bébé Rixa sur Europe 2.
0: Il manque Pop Radio.
4: Pop Radio.
0: T'as une augmentation.
2: Ça manque un peu de sourire, mais
0: bisous, ma chérie.

0: aujourd'hui sur Europe 2 le décès de Bonnie Tyler.
1: Ah bon ?
0: Bonnie Tyler.
2: Bonnie Tyler,
0: 75 ans.
2: Oh.
0: Ouais, on l'avait reçu plein de fois, vous vous souvenez dans l'émission il y a longtemps, Bonnie Tyler.
3: Ouais.
0: C'était une dame très gentille et super drôle.
3: Elle est connue pour ses coupes de cheveux.
0: Ouais.
3: On appelait ça la coupe à Bonnie Tyler.
0: Bah, c'était les années 80.
3: Ouais.
0: C'était, voilà. On lui rendra hommage parce qu'on avait rendu hommage tout à l'heure, il y a quelques temps, à Bonnie Tyler. On avait fait quoi? C'est toi qui l'avais fait, sans
3: souvenir. C'était Bonnie Tyler, le département.
0: C'était Bonnie Tyler, le département de l'Eure. Restez c'est avec génial, nous, on se fera un petit hommage, on l'embrasse. Alors, j'allais dire, on l'embrasse très très fort.
3: On lui pense, on pense à elle
0: parce que c'était, vous savez, dans ce métier, il y a des gens parfois qui sont des gens de, bon voilà, très désagréables, qui partent, bon ça.
3: Voilà.
0: Ça nous en scoop pas plus que ça. Et puis il y a des gens qui étaient des vrais gentils et puis qui ont fait ce métier pendant des années. Et Bonnie Tyler en faisait partie. Je pense que c'est la jeunesse de pas mal de gens. Dans l'info, très vite, vous aviez peut-être raté aujourd'hui le Buffalo Grill qui a lancé une opération pour les lycéens. Ils ont décidé de rendre hommage aux lycéens qui n'ont pas leur bac.
3: Ouais, sympa.
0: Ils vont avoir le menu hold-up d'une valeur quasiment de 10€. La marque prend soin de préciser que le but du jeu n'est pas de faire l'éloge de l'échec, mais de rappeler qu'un examen ou un mauvais résultat ne résume pas ta vie et que tu peux derrière te rattraper. Ou que tu peux, tu peux derrière faire mieux.
3: D'un autre côté, il y a 99% de réussite maintenant.
0: Oui, mais t'en as quand même qui peuvent rater parce que des fois t'as un petit coup de stress. Mmh. Tu peux rater.
3: Oui, c'est vrai, sur une épreuve, un coup de stress, c'est vrai.
0: Ça peut arriver, où t'as fait une mauvaise année pour des raisons qui sont les tiennes. Voilà. Bon, par contre, tu te fais afficher, vous savez, les petits Indiens.
3: La chanson des petits Indiens,
0: ils te font la même, mais pas quand c'est ton anniversaire, quand t'as raté ton bac.
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0: Allez, et puis dans l'actu aussi, ce qu'il ne fallait pas rater dans cette émission, un homme de 22 ans de Caroline du Nord. Je vais prendre une image, parce qu'il y a la petite Mia qui nous écoute, donc je vais prendre une image que les grands vont comprendre. Mmh. Il a 22 ans, il est en Caroline du Nord, il est hospitalisé samedi tard parce que les urgentistes ont décrit ça comme une expérience dangereuse, puisque ça implique des mentos, du Coca-Light.
3: Ouais, connu.
0: Vous avez déjà vu les vidéos sur Internet?
3: Oui, ça explose. Voilà. Ça part pas de partout.
0: Et une poire à lavement.
3: Voilà.
0: Donc je vous laisse imaginer ce qu'il a fait avec les mentos et où est-ce qu'il s'est introduit le Coca-Light. Voilà.
5: C'est pas drôle. Déjà mis montre ça dans leur camion. Oui. Là.
0: Et voilà. Vous savez quoi? Vous l'accrochez à un hélicoptère comme Belmondo.
3: Ouais.
0: Vous lui mettez dans les fesses ses mentos, un petit coup de Coca-Light et vous le mettez au-dessus des forêts qui est en feu en ce moment dans le sud.
3: Ah bah oui, ça fait un Canadair.
0: Ah, on cherche des Canadair.
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0: Un spa va être pas gagné, quelqu'un qui s'est fait virer de sa maison de retraite, tout ça c'est ce qui arrive dans un instant.
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2: Je n'ai même pas fait de bisous à mon équipe, ma petite Stoufette, bienvenue.
3: Oui.
2: Mon petit Pietro, mon petit Corentin,
4: bonjour.
2: Tony qui produit l'émission et salut. Vito, bonjour à vous tous et tous ceux qui sont derrière les caméras et vous tous, on vous remercie. Je voudrais quand même vous dire demain on se met un petit peu en off pour avoir un grand week-end, on reviendra mercredi matin. On n'est pas encore en vacances, pourquoi je vous dis ça? Parce que demain matin c'est petit repos, petit best-of de la matinée. Parce que honnêtement, quand à un moment donné j'ai vu Stouf, j'ai dit il faut faire quelque
3: chose. Pourquoi moi?
2: Parce que je t'ai vu sans maquillage hier matin,
4: C'est pas une question de maquillage.
2: Et là, elle m'a dit, le pire, c'est qu'elle m'a dit, non, je suis maquillée. Et c'est là où j'ai dit,
4: je suis Stouf.
2: Non, mais parce que vous savez quoi, vous avez tous très bien travaillé. On a fait des résultats. Enfin, demain, on a notre conseil de classe. On vous en parlera mercredi. Mais on a les audiences, machin. Mais je suis sûr que vous avez tous très bien travaillé pendant cette saison, pendant un an, le matin, l'après-midi. Donc, j'ai vu là, il y avait un gros week-end. Je savais que certains avaient envie d'aller dans la famille.

0: Ça, c'est dans une bouteille de cristalline. Ouais. Voilà.
1: Oui. Là, l'astuce, hein.
0: Maintenant, les jeunes, ils mettent ça dans les capriçonnes.
1: Les pommes-potes.
0: Ah ouais, ils dévissent le truc, ils mettent l'alcool dedans, ils mélangent, ils mettent un petit goût de pommes-potes. T'as enlevé 90% de la pomme-pote, tu mets un peu d'alcool, et quand les gens te voient rentrer, ils disent « Oh, bah, c'est de la pomme-pote. » En festival.

0: bouger, t'as compris que...
1: Ah si, j'aimerais être souple encore aussi. Alors de la souplesse.
0: Moi j'aimerais le devenir. si ça dérange personne.
2: À 80 ans, j'ai pu toucher mes pieds.
0: Je n'ai jamais été...
3: T'arrives à toucher tes pieds ou pas?
0: Rien, j'ai jamais, mais moi je suis...
3: C'est facile.
0: Moi, mon chien, j'en ai eu 5, j'ai eu des bulldogs français. Ah, c'est le chien qui me... C'est moi. C'est, il dort, il est couché, les jambes sont raides. C'est moi. Je suis comme un bulldog français, je n'ai aucune souplesse.
2: Moi, c'est le
0: moi, vieux.
2: Vieux, j'aimerais bien garder le chiki-chiki jusqu'au bout.
0: Mmh. Faire l'amour?
2: Ouais.
0: C'est possible, maintenant la médecine a fait des progrès.
2: Mais avec un nouveau modèle, par contre.
1: Moi, Pietre.
3: Aller aux toilettes tout seul la nuit.
0: Ah oui, t'as raison, ouais. C'est important, Vito. Ouais.
4: Moi, j'aimerais bien me rappeler qu'il faut aller aux toilettes.
0: Moi, vieux,
4: j'aimerais bien me rappeler qu'il faut aller aux toilettes tout seul dans la nuit.
0: Tony.
3: Moi, je suis déjà vieux.
0: Ah oui, merci.
1: Toi, vieux.
0: Moi, vieux, j'aimerais... J'aimerais rester le plus normal possible. Je suis pas sûr que marcher à deux à l'heure, voûté, avec un déambulateur, et quand t'es au bout du couloir, tu dis qui je suis et pourquoi je suis là, ce soit un truc que j'ai envie.
3: Mais ça, c'est mes journées.
0: Parce que je trouve que tu fais de la peine à ta famille. Je trouve que tes enfants, ils ont pas envie de te voir comme ça. Et je pense qu'il y a un âge, attention, je vous ai pas dit l'âge, je pense qu'il y a un âge où c'est plus joli de partir propre, net. Où les gens se disent, oh, on a un bon souvenir de lui.
3: Ouais, 49 ans.
0: Tu vois, genre dans 6 mois. Oh là là,
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0: Reste avec nous. Dans un instant, Lia Bourré va nous faire deviner des titres de films. On va tester ce nouveau jeu. Restez sur Europe 2. Montez le son. C'est Maroon 5. Merci d'être là.

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3: Est-ce qu'on peut faire l'amour dans une fête foraine? Bon, j'ai à peu près la réponse, mais on en parlera dans l'actu tout à l'heure. Vous me direz ce qui vous saoule en ce moment. Faites-vous plaisir, les auditeurs. Vous nous appelez 06 33 11 32 11. C'est mon WhatsApp. Merci d'être là tous les jours à nous écouter, d'avoir choisi Europe 2. Alors, je remercie une demoiselle qui s'appelle Héloïse. Qui

0: Ofrélie.
1: Ça fait pas tic-tac?
2: Ça, c'est des tourtes. Si. Ça va. C'est goût à quoi,
0: Canefrélie? Figue et châtaigne.
1: Figue et châtaigne, je veux goûter ça.
2: Attends, je veux
1: goûter.
2: Bah, c'est les deux. Hein. Faut que t'en mettes une joue figue, une figue. C'est deux biscuits à part. Hein. On va goûter ça dans un instant. Attention, avant qu'il goûte. Non, sinon, je le connais, quand il mâche, il n'entend plus.
1: Je peux pas faire deux choses en même temps.
2: Ce mec, il a un cerveau qui est très peu irrigué. Si son cerveau dit mâche, le mec, il va me regarder comme une vache. Et il réfléchira plus.
1: C'est exactement ça.
2: Voilà, donc, je sais que quand je lui parle, je lui dis pose tout, arrête tout et on n'en parle plus. On va faire un jeu tous ensemble. On est tombé sur ce jeu sur les réseaux. On a envie de le tenter. L'IA qui a picolé, elle va nous décrire un film. C'est qu'est-ce qu'il y a?
0: Il a la vision de Pierre.
2: Il a la vision.
3: Le Google, quoi.
2: Mais c'est vrai.
1: C'est ça en plus.
2: Mais c'est exactement
3: quand
2: lui.
3: Quand il mâche, il n'entend plus. Ah, c'est pas les mêmes trucs. Il respire en même temps, je te dis pas.
2: Oui, mais
1: déjà,
2: fois,
1: je respire, c'est bien.
2: Mais des fois, je lui dis arrête tout ce que tu fais. Il me regarde, il devient tout rouge. Il respire plus. Son cerveau, il dit si je pense à respirer, j'ai pas la suite. Allez, écoutez bien, c'est Stouff qui joue. Voici le gars bourré.
4: Faut que je te raconte le super film que j'ai vu hier à Téloche. Je sais plus comment ça s'appelle, celui-là. Mais c'est un gamin débile qui porte des attelles rouillées pour marcher. Du coup, tout le monde se fout de sa gueule.
5: Ah, je l'ai.
4: Mais en grandissant, ça devient un héros de guerre. Et puis, personne peut l'arrêter. Il s'y fait que courir tout le temps, ce zinzin. Fou.
2: Alors.
0: J'allais dire non, c'est pas un truc comme Robocop.
2: Eh non.
1: T'es sérieux?
2: T'es sérieux? Il avait des attelles rouillées.
3: C'est comme une boîte de chocolat. La vie, c'est comme une boîte de chocolat.
0: Ah mais oui, Forrest Gump.
2: Ah là, mais c'est enfin.
1: Ouf, là, je suis déçu.
3: La vie, c'est comme une boîte de

0: La fin alternative ?
1: Non.
2: Non.
0: Vous avez vu la fin qui a été criée par l'IA ?
3: Non.
1: Oui,
3: non.
1: Pas.
0: Non, c'est, y a, ils ont fait une vidéo, il a écrit la fin qu'on aurait tous rêvé d'avoir et il monte dans l'hélicoptère.
3: Il s'en va.
0: Waouh ! Et d'ailleurs, c'est très bien fait parce qu'il monte, tu le vois monter dans l'hélicoptère.
1: Il faut que je fasse la même avec Léon maintenant.
4: Oui. Moi, j'ai vu la fin où il y a le chien de Royal Canin
0: qui monte dans l'hélicoptère. Et il le chope par le bras et t'as Belmondo qui fait non ! Continue, film suivant.
5: Je suis tombé sur un film que j'ai rien compris. Ça se passe dans l'espace. Il y a quasiment pas de bruit dans le film, vu qu'il y a pas de bruit dans l'espace. J'ai appris ça. Enfin bref, c'est un couple dans une station et puis en fait au bout d'une heure, tu te rends compte que la femme, pop, elle est toute seule et que l'autre il est mort. Alors, on se fout la larme à l'œil. C'est
0: alors
5: shame.
0: C'est
1: je l'ai pas en fait.
3: Ah, j'ai plus.
1: Je pense
0: Gravity. Ça pour moi c'est Gravity.
4: Ouais.
0: C'est avec avec George Clooney.
4: Ouais, mais George Clooney, c'est lui qui est mort, c'est pas elle.
0: Le film est très très bon d'ailleurs. C'est assez incroyable.
3: Quoi,
0: Gravity.
3: Sandra Bullock, non ?
4: Mais quand même.
0: Le film est dingue.
4: Et Sandra Bullock, il lui arrive des trucs de fou.
0: Je pense
4: en
0: que
4: 5 minutes, il arrive toutes les merdes du monde.
0: Je pense que la tournée, ça a pas dû être le film le plus agréable. Attention, Tony.
5: Thierry, je suis tombé sur un super film français. Et c'est pas souvent que ça arrive. Ça commence par un accident de scout. Ensuite, il y a un
1: Garde. Oui.
5: Ensuite, il y a une virée entre vieux potes au bord de la mer. Bref. Après, il y a des embrouilles. Il y a même un gars qui pète les plombs sur tout le monde. Sans exception. Et puis, à la fin,

département. Vigilance orange depuis midi. La météo complète à la fin de ce flash. Et cette nouvelle vague de chaleur qui touche la France depuis le 4 juillet devrait continuer au moins jusqu'au mardi 14 juillet. C'est ce qu'indique cet après-midi Météo France. Le prévisionniste envisage ensuite une possible baisse progressive des températures par l'ouest du pays. L'incendie qui s'est déclaré il y a une semaine dans la Drôme progresse toujours. Plus de 3000 hectares ont été parcourus par les flammes et quelques 480 pompiers sont mobilisés sur place. Trois nouveaux Canadair sont arrivés en renfort. Et puis la station de Pralognan-la-Vanoise en Savoie, isolée du monde. En raison d'un incendie, la route qui permet d'accéder au village est fermée à la circulation. Plus de 4500 touristes et habitants se trouvent actuellement bloqués sur place. Un feu qui a coûté la vie à un jeune pompier volontaire de 22 ans hier. La France n'est pas prête pour faire face au réchauffement climatique. Conclusion du Haut Conseil pour le climat qui a rendu ce matin son 8e rapport annuel. L'organisme estime que les politiques françaises restent insuffisantes en matière de décarbonation et d'adaptation. L'examen du projet de loi Riposte sur la sécurité du quotidien se poursuit à l'Assemblée nationale. L'un des articles phares du texte contre les rodéos urbains est adopté cet après-midi. Il prévoit notamment une amende forfaitaire fixée à 800 euros. Et puis le gouvernement a fait également adopter un amendement qui divise fortement les bancs de l'Assemblée. Il permettrait au préfet de suspendre préventivement un permis de conduire pour un usage répété de stupéfiants, même si la personne n'était pas au volant. La pression monte à quelques heures du coup d'envoi. La France affronte le Maroc ce soir en quart de finale de la Coupe du Monde. Les Marocains qui ont peut-être un petit parfum de revanche. Les deux sélections se sont déjà croisées lors du Mondial 2022. En demi-finale, la France s'était imposée 2-0. En tout cas, les Lions de la Tasse pourront compter sur de nombreux supporters. 12 vols spéciaux directs ont été affrétés entre Casablanca et Boston pour permettre aux fans de rejoindre la ville du Massachusetts. Le coup d'envoi, c'est à 22h. Et puis sa chanson mythique Total Eclipse of the Heart avait été remixée par David Guetta il y a tout juste un an, ce qui avait donné le titre Together, l'un des tubes de l'été 2025. La chanteuse britannique Bonnie Tyler est morte hier soir à l'âge de 75 ans. Star absolue des années 80, elle a vendu plus de 50 millions d'albums en plus de 5 décennies de carrière. Chaleur toujours aussi intense sur le pays pour cet après-midi, de 32 à 37 degrés au nord. Les côtes de la Manche font baisser un peu la moyenne, 26 degrés du côté de Cherbourg par exemple. Les températures restent extrêmes au sud, 40 degrés à Toulouse, dans le Languedoc également. Bordeaux, Nantes, Lyon ne sont pas en reste, où le mercure pointe encore à 38-39 degrés. 34 à Paris, de 32 à 33 sur les frontières du nord-est. Demain, des orages pourraient gagner par endroits le sud de l'Hexagone, mais donc pas de quoi rafraîchir l'atmosphère. Au contraire, le mercure pourrait connaître un nouveau coup de boost ce week-end. 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

0: a vu qu'il y avait beaucoup de témoins, parce qu'il y avait notamment la grande roue, et dès que les gens montaient un peu, ils les voyaient.
1: Aïe, aïe, aïe, aïe, aïe.
0: La police est venue les mettre en garde à vue. Une personne du couple avait 2,5 g dans le sang. Oh. Voilà.
1: En garde à vue, tu passes ta nuit en garde à vue pour ça?
0: C'est un peu violent, généralement.
1: Non, il te chope, il fait épitodie.
0: Non, mais après, attention, parce que là, je suis en train de
2: minimiser. Ah, si c'était en public,
1: alors, rappelez à l'ordre.
0: Non, attendez, je suis en train de minimiser. Mais je vous ai dit, on les a aperçus. Si ils ont fait l'amour à 10 cm de la pêche au canard,
1: oui, c'est ça.
0: Avec des enfants de 5 ans, voilà. Si c'est ça, c'est très limite. Si effectivement, ils étaient cachés et que les gens, en se mettant sur la pointe des pieds, sur une échelle en haut de la grande roue, les voyaient, c'est pas la même chose.
3: Ouais, la rigueur d'entre un fantôme, tu vois.
1: Ouais.
0: Bon, il y a des gens qui le font.
3: Eh oui, oui.
2: Ah ouais ? Tu l'as fait ?
0: Non. Bien justement, quel est l'endroit où vous avez déjà fait l'amour qui n'était pas prévu?
2: Déjà fait?
0: Oui.
4: Ah, déjà fait ou pas fait?
0: Moi, je vous dirai un truc après. Mmh.
3: Moi, c'était un mini-golf.
1: Ah ouais?
3: Mini-golf fermé la nuit en Angleterre. Et il y a un gars qui est arrivé, il s'est mis à côté de moi et j'ai pu bouger avec la meuf en dessous.
1: Non.
3: Ma chérie, ouais, de l'époque.
0: C'était devenu un 19 trous, le golf.
1: Ouais.
3: Fucking français, il disait comme ça.
0: Mais non,
3: je te jure.
0: Qu'est-ce que t'as fait, Piet? Toi, t'as dû faire partout.
4: Moi, j'aime pas, c'est dans l'oreille, j'aime pas.
0: Oh, je t'ai pas demandé l'endroit du corps.
4: Moi, j'ai fait partout. Je crois que le mieux, c'est j'ai fait le cimetière.
0: Oh non,
4: ça
0: manque de respect, c'est pas bien. Comme il y a des gens qui se sont lancés dans les églises, à un moment donné, c'était les défis. Les défis sur les vidéos, c'est pas bien.
4: Ah non,
0: les
4: églises, non.
2: Où c'était pas prévu, où je l'ai fait?
4: Oui.
0: Elle cherche là. Alors,
4: alors ça, ouais.
2: Non, il y avait une aire d'autoroute, c'était pas prévu, mais je l'ai fait.
4: Ah bon? Dans le toboggan, d'être.

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3: Je suis très content d'être avec vous et toute l'équipe est heureuse d'être avec vous. Demain, petite matinée de repos. Pour toute l'équipe, nous serons de retour mercredi. Déjà, je suis sûr que vous dites, mais pourquoi mercredi? Pourquoi ils reviennent après le 14 juillet?
4: C'est
3: moi
4: férié.
3: Aussi, je me le demande. Mais les engagements, vous savez ce que c'est? On dit oui, ouais. On dit oui. Non, mais parce que de toute façon, on va être très honnête avec vous. On avait de toute façon la semaine prochaine des choses à faire. Séances photo, des vidéos, etc. Donc on s'est dit, on est là mercredi, jeudi, faisons deux émissions.
5: Oui, tant qu'à faire.
3: Voilà, comme ça on viendra, on fera un petit décompte des sondages, on pourra en parler.
5: Mais on fait les photos en même temps, donc du coup pendant...

0: Je me suis fait la dernière fois à la raquette électrique. Alors, je pense qu'aucune association d'animaux va gueuler. Pour un frelon asiatique.
1: Ah, ouais, oui.
0: Ah, non, et le frelon asiatique, je l'ai chopé. Et ouais. Tu le mets une fois. Donc, il fait. Il fume. Mais il se réveille.
1: Ouais.
0: Faut y aller 10 fois. Ah ouais. Faut y aller. C'est chaud, un frelon asiatique. C'est balèze. Hein.
2: Ça attaque, ça t'enlève même.
0: Non, mais c'est un truc de fou. Mais n'empêche, une petite satisfaction. Je te l'ai. Machin et tout. Ah non, mais c'est moche.
3: C'est un peu sadique quand même.
0: Je sais,
3: Mais c'est de la bonne saloperie.
0: Je crois qu'il n'est pas sadique, lui, quand il se cache dans un chausson, avec le dard en avant, comme ça, en disant viens mettre ton pied. Emmanuel, je te souhaite une belle journée. Tu vis où, Emmanuel?
4: En Saône-et-Loire.
0: Eh oui, bah il y a des moustiques en Saône-et-Loire, il y a des mouches en Saône-et-Loire.
4: Oui.
0: Dès qu'il y a la campagne.
4: Des moutons aussi. Ah, des... la campagne. Ouais, la on a des moutons.
0: Eh, t'as remarqué, Emmanuel, tu dors le matin, t'as décidé de faire une grasse mat. Il y a une mouche. Tu laisses dépasser.
3: À la sieste.
0: Tu laisses dépasser un orteil. Il va se poser dessus.
4: Exactement.
0: Elle te
4: exactement.
0: Chope le centimètre de peau qui dépasse.
3: Et à la main, elle est toujours plus rapide que toi en plus.
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0: Le jeu des 1000 boules tout à l'heure, vous voulez jouer avec nous? Vous envoyez Coé par SMS au 7 12 13. Nous reviendrons dans un instant. Tiens, je vous parlerai de hot dog, des nouveaux.

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1: Et voilà. On dirait Donald Duck.
4: Et voilà. Eh.
5: Qu'est-ce qu'il y a?
4: J'ai fait homard, j'ai fait honneur à la Corse, j'ai mangé des tourtellini. Ben voilà.
5: Ouais, t'es encore tout sec.
4: Ouais. Mais j'adore la Corse. Vraiment.
6: Mais mettez de l'huile un peu dans les...
7: Allez, rebois de l'eau. Parce
6: que mettez du beurre dans les gâteaux.
5: Qu'est-ce que c'est bon. La marque, dans un instant, tiens. Je vous explique un petit peu ce que nous allons faire. Dans un instant, le jeu du spa pour gagner votre spa. De quelle marque?
7: Bestway.
5: 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Nous écouterons quoi, Monsieur Vito, dans un instant?
6: Alex Warren.
5: Nous aurons le point sur la Coupe du Monde de football. Même si je peux quand même vous dire que le point le plus évident, c'est que ce soir, la oui. France va jouer. Ce soir, la France va gagner. Je le sens bien, moi. 2-1.
6: C'est possible.
5: Bon, j'ai fait mon pronostic. 2-1. On refera les jeux des pronostics dans un instant. Mais une info de la plus grande importance vient d'arriver. Tout le monde connaît les Pringles.
7: Ah oui.
5: Les Pringles, ouais. c'est addictif.
6: Crème oignon.
7: Ça, t'en prends un, t'es obligé d'en tirer derrière
5: c'est
7: la
5: problème.
7: Boîte.
5: Problème. Pringles, t'en as pris un. Tu dis juste un.
6: C'est fait exprès. Hein.
7: Puis, au barbecue.
5: Puis un deuxième, puis un troisième. Qu'est-ce qu'ils mettent dedans qui est la différence avec le salsifi qui fait que le salsifi n'est pas addictif?
6: Il n'y a pas de salsifi, voilà, dedans.
5: C'est un truc de fou.
6: Il n'y a pas de Pringles sur salsifi. Ah,
5: t'as déjà vu du chou de Bruxelles addictif? C'est-à-dire, t'es chez toi, tu manges un chou de Bruxelles, tu fais. Oh, je peux pas m'en empêcher, faut que je le finisse.
8: C'est bon cette merde.
5: Et tous les gens qui
7: même
5: nous écoutent.
7: La texture de leurs chips là, elle est trop bien.
5: Eh bien, ils sortent un nouveau produit.
6: Ah,
5: c'est plus des chips.
7: Ah bon?
6: Ah bon?
5: Ils sortent les hot dogs de chez Pringles.
6: Ah, j'ai vu passer, je crois que c'était une connerie moi ça.
5: Non, ils sont vendus dans les tubes Pringles que vous connaissez tous.
7: Ah bon?
5: Dans le tube, eh ben ils ont mis des hot dogs. Le hot dog, il rentre dans le tube. Tout ça m'a l'air naturel.
6: Parce que j'allais dire, comment tu fais? Mais il est froid surtout. Tu le fais chauffer comment?
5: Ah, tu le chauffes, bien sûr que tu le chauffes. Il n'est pas vendu chaud.
6: Et tu le chauffes avec, dans la boîte et tu le ressors
7: comme
5: ça. Je
7: ne
5: sais pas, Pietre, on ne l'aura pas demandé.
7: Comme Charal.
5: Vous aurez barbecue, vous aurez moutarde, et

0: facile.
1: En fait, deux.
0: Tu
1: deux.
0: La tournes et tu...
2: Ah, alors que dans l'autre sens, tout.
1: De quoi? Qu'est-ce qui me... Pourquoi?
0: Attends, j'ai pas que...
2: Ça rentre pas en largeur, sens. Peut-être que...
3: Comme ça?
1: Non, mais non, oui, non plus, ça. Non, ça rentre pas
3: bien
1: non plus.
3: C'est encore pire.
1: Bah, non, c'est
0: fais,
1: pire.
0: Mais non, tu fais ça.
1: Mais tu peux pas les séparer en deux.
2: Non, attendez, attendez. Les amis, on va se...
4: Mais c'est impossible.
0: Ça, tu peux le faire, je crois, en toi.
2: Ça ne rentre pas dans ma bouche.
4: Non.
2: Moi, je pense que je peux en rentrer 20.
3: Si mais non, mais ça sert à rien, on rentre les mains, faut essayer de les faire.
4: La si moitié,
3: les
4: 40.
2: Alors, mais, non, mais regarde la bouche de Stouff. Stouff, c'est la tête. Stouff, les 39 Pringles, c'est la taille de sa tête.
1: Stouff, t'as pas eu plus grand bouche que moi.
2: Allez, vite. Mais faut les rentrer. Au-dessus de l'assiette, au-dessus de l'assiette. Attends, parce que moi, je veux voir ce record du monde. Attends, je vais. Attends, c'est important. C'est important. Piet, tu en as combien, 39? Ah, attention, donc, faut qu'on y aille, attention.
1: Oh, doucement.
4: Allez.
1: Non, mais là, arrêtez.
2: Il n'y arrivera pas, il n'y arrivera pas.
4: Vas-y, continue de remplir, voilà.
2: Mais il les a, les 39. Bravo, mon champion. Ah oui, bah, maintenant, c'est plus compliqué.
4: Ouais. Répète cette phrase, mon père est pompier à Perpignan.
1: Mais arrêtez, c'est dégueulasse.
2: Bon, Stouff, moi j'arriverai pas.
1: Je peux pas.
2: Fais un essai quand même.
1: Non,
4: de côté, Stouff.
1: Non, je vais ma bouche, je vais laisser Vito faire à ma place.
4: Moi, Coco, il peut le tenter.
1: Vito, il a une grande bouche.
2: Moi, ça ne rentre ni dans un sens, ni dans l'autre. Moi, ça ne rentre dans aucun. J'ai une petite bouche aussi, moi.
4: Ah, mais non, c'est impossible.
2: Mais moi, j'en rentre, je peux en rentrer 15.
4: Mais mets-en 20 déjà, vas-y.
2: 20, allez, j'en mets 20.

0: Les trois questions, nous allons commencer par Stéphanie. Écoute-moi bien, le principe est simple, je pose des questions. Celui qui a le plus de bonnes réponses va désigner des enveloppes. À l'intérieur d'une des trois enveloppes, il y a le jacuzzi. D'accord ?
1: Le spa.
2: Ok.
3: Le spa.
0: Le spa, pardon.
3: Malheureux.
0: Nous avons Stéphanie, voici la question. Le nom de Spa provient du nom de la ville en Belgique. Quel circuit automobile près de Spa accueille le Grand Prix de Formule 1 ? Spa Liège Racing, Spa Francorchamps, Spa moi, je vous jure, Spa moi. Stéphanie ?
2: Oui, c'est quoi les deux premières ?
0: Spa Racing ou Spa Francorchamps ?
2: Voilà, une.
3: Eh non.
0: Et non. Ah, toi, t'as rarement regardé la Formule 1. C'est Spa Francorchamps.
1: C'est pas du tout.
0: Attention, tu n'as pas encore perdu parce qu'on ne sait jamais. Ouais. L'enveloppe et le spa seront peut-être chez toi ce soir. Deuxième question pour Julien. Mon Julien, écoute bien. Quelle est l'huile la plus utilisée dans les massages que l'on fait dans les spas ? L'huile d'amande douce, l'huile de jojoba ou l'huile de moteur SW30 ?
3: 5W30. Ah oui. La jojoba, il a dit.
4: La deuxième.
0: Et non. C'est l'amande douce.
4: Ah ouais.
0: Celle qui est la plus... Allez, on va continuer. On va prendre ma petite Aurélie. Aurélie, quelle plante est la plus utilisée en aromathérapie dans les spas ?
3: Oh là, ça je...
0: Oui,
3: ça...
0: L'eucalyptus, la lavande, les plantes des pieds de Damien, le gars de l'accueil.
5: Ah ouais.
2: La première.
3: Oui, moi je dirais ça aussi.
0: Bah, il m'a mis la lavande.
6: Bah, moi j'aurais dit l'eucalyptus aussi, moi.
0: J'aurais mis aussi l'eucalyptus.
3: Mais non, parce que l'eucalyptus, il a un côté, il t'aide à respirer, la lavande.

0: 2 à Aurélie. Dans l'enveloppe numéro 3, ah, il y a V et il y a... Il y a le spa qui est pour toi. Bravo, bien fait de chanter. Et Aurélie, qui avait le spa, grâce à toi, se retrouve avec la petite piscine gonflable de Boudin. Vous pourrez vous pourrir en antenne, hein, vous irez sur vos Insta respectifs, hein, vous enverrez des messages de mort, enfin ça c'est vous qui voyez. Bravo en tout cas ma petite, c'est Stéphanie qui gagne.
1: Oui,
0: Stéphanie, je t'aime fort, je t'envoie le spa, c'est lequel? Donc c'est le 5 places.
2: Le Best Way,
0: le 5 places, tu vas l'adorer, valeur 1179 €. On vous fait des gros bisous à tous. Bisous Stéphanie.
1: Merci à tous, je vous écoute tous les matins, je vous adore. Merci, continuez surtout.
0: Bah t'es un amour, merci à toi, bisous tout le monde.
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0: Je pense qu'on a mis des chips partout dans ce studio.
2: C'est vrai que...
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8: Messieurs. Les filles, les garçons, bonjour, bienvenue en tout cas, merci d'être avec nous cet après-midi, j'allais dire ce matin. Merci d'être là tous les jours, nous sommes là entre 7h et 11h et entre 15h30 et 18h, monsieur Toddy.
9: Oui, ça va, par contre, Corentin, on peut faire un point.
10: Il est en train de péter les plombs.
9: Ah ouais, putain, je suis fatigué là, j'en peux plus.
8: Qu'est-ce qu'il a?
9: Je suis fatigué là.
8: Demain, tu dors, je t'ai donné ta matinée.
9: Oui, je sais, mais là, rien n'empêche que je suis fatigué, je rigole pour rien.
8: T'as ton samedi, t'as ton dimanche, t'as ton lundi, t'as ton 14 juillet.
9: C'est 4 fiestas là.
8: Bah enfin, oui, mais c'est alors.
10: Et il va revenir encore plus en vrac.
8: Tu veux que je te dise, il est là ton problème. Parce qu'à un moment, il faut se poser aussi.
9: Faut se gérer. À un moment donné, il faut savoir profiter de la vie, on n'en a qu'une. Et moi, je la croque à pleines dents et ça se voit.
8: Il n'y a pas que la vie que tu croques à pleines dents.
10: Il y a les côtes de bœuf aussi.

0: Il y a autre chose aussi.
1: On va faire un petit point sur la Coupe du Monde. Ouais. Ce soir, vous le savez. Tiens, avant de s'occuper de ce soir, on va parler du Paraguay.
2: Voilà. Non, j'ai pas envie qu'on parle.
1: Mais si, avec la cinglée là, qui est sénatrice. Non. Vous avez vu que certains habitants ont fait une fête. Ils ont créé un mannequin à l'effigie de Kylian Mbappé.
3: Ouais.
1: Tout ça pour le brûler, car ils le considèrent comme la personne la plus détestée dans le pays. Est-ce qu'on n'est pas dans un pays qui ressemble de très très près au Ku Klux Klan?
3: Oui. Ah mais carrément.
4: Mais je crois que le gouvernement s'est excusé, non? Il me semble.
2: Oui, apparemment.
0: Il était temps. Ils ont quand même attendu 4 jours.
1: Elle a quand même fait une autre sortie devant l'Assemblée. À l'Assemblée, hein.
2: Ouais.
1: Pas chez elle, en train de faire les nouilles. Hein. À l'Assemblée, elle dit « Ce fils de pute refuse de serrer la main.

0: Mais on peut, on peut encore dire des trucs comme ça.
1: C'est
2: sur les réseaux, oui. Sur X, oui.
3: Ouais, mais il faut leur enlever les réseaux, c'est pas possible.
4: Non, tu peux te faire attaquer,
0: pas légal. Dans la rue, tu as globalement le droit de tout dire. Si tu fais d'un seul coup des déclarations racistes, ça peut se retourner contre toi. T'as pas le droit de tout dire.
2: Bon, j'ai l'impression que sur X aussi, un petit peu quand même.
0: Bah, non, c'est parce que sur X, c'est très compliqué de se retourner sur les gens, parce qu'il faut faire beaucoup de procédures, faut que tu chopes un huissier, que tu chopes l'IP de la personne. Mais honnêtement, c'est très compliqué de faire des procès sur X. Hein.
1: Bah oui, c'est pour ça.
0: Mais non, en théorie, cette personne...
5: Mais là, vu qu'elle est connue, elle va sûrement prendre un procès, oui.
0: Oui, je pense. Il y a une stat qui est sortie sur l'arbitrage, qui peut encore faire polémique. Ils ont analysé combien de fautes il a fallu aux équipes du Mondial pour recevoir un carton jaune. En général, ça tourne autour d'une dizaine de fautes pour un carton. Oui. Sauf pour une équipe...
2: L'Argentine.
0: Oh. C'est la seule équipe qui reçoit un carton toutes les 22 fautes. C'est quoi ce délire sur le côté
4: Je pense qu'ils veulent faire deux Coupes du Monde d'affilée. La FIFA veut faire gagner l'Argentine.
3: En fait, c'est pas le président de la FIFA qui est hyper fan de Messi. Il n'y a pas une histoire comme ça, je crois. Il est fan de fou.
0: C'est que ce soir, les trois arbitres sont argentins.
3: Cinq.
1: Avec le VAR, c'est Argentine aussi.
0: Je vous dis, ce soir, ça va poser des problèmes.
1: Olise, carton jaune.
5: Si ça se joue sur un penalty, on est mort. Si ça se joue sur une faute. Siffler un machin, on est
0: vous verrez, ça va poser de gros problèmes. Ce soir, quart de finale justement, France-Maroc, le coup d'envoi est à 22h. Alors on est tombé sur le chien pronostiqueur, vous avez vu ça? C'est un bulldog français, si je dis pas de bêtises. Il lui met une gamelle, une croquette France, une croquette Maroc. Eh ben, il a choisi la France.
4: Ah.
1: Eh bien, bon chien.
4: Bah, c'est un bulldog français, si c'est un bulldog marocain.
0: Oui. Ah, mais c'est excellent. Allez, je mets 2. Moi, je mets 2-1 pour la France, touf.
3: 3-0.
0: 3-0, et 1, et le Pietro.
5: 5-2.
0: 5-2. Ah, quand même, tu vas voir. Oui. Toi, tu as que de rebondissements. Corentin.
4: Un partout, victoire aux prolongations de l'équipe de France.
0: Alors, ça, ce sera un niveau de stress.
3: Ouais. Oh, ouais.
0: Petit Tony.
3: Ouais.
4: Ben, j'allais dire ce que a dit Corentin, un partout, et même pénalty, moi, je dis.
0: T'as mis combien?
3: On
4: va au pénalty.
3: Pénalty, c'est mort.
0: T'as mis combien sur tes paris sportifs, Vito?
5: Je ne mets pas là.
1: Parce que généralement, s'il met, Vito, il faut prendre l'inverse.
5: Voilà. Moi, tu vois, j'ai mis 1000 balles sur la France.
0: Ouais, mais c'est... Non mais combien tu penses ce soir?
5: Non, je pense qu'il va y avoir 2-1 et je rajouterai que le Maroc marque en premier.
0: Il est voyant. Je rappelle qu'il consulte dans une caravane en bas d'Europe 2, si vous voulez bien le voir. Il fait le tarot, hein. il fait tout ça.
3: Il joue quand, N'Golo Kanté?
1: A priori, il ne devrait pas jouer.
0: Mais il joue jamais?
1: Il est remplaçant.
0: Ah bon?
1: Tant que les mecs en face ils tiennent et qu'ils ont pas 12 cartons qui menacent.
0: Dans un instant, vous en prendrez quelqu'un qui a été viré pour des biscuits. Il y aura le jeu des 1000 boules. Et nous ferons ce que nous avions voulu faire hier. À un moment, on n'a pas pu, au dernier moment, on a été stoppé dans notre élan. La course de garçons de café. C'est Europe de 17h. Réglage de la montre, tout ça, vous faites ce que vous voulez. 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Voici les news.
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0: Un point sur l'info, un point sur les news, c'est Europe 2, Grégory Maki. Salut Grégory.
8: Salut Koé, bonjour à tous. Les coins de fraîcheur sont rares encore cet après-midi, mais quelques irréductibles normands résistent encore à cette chaleur. Météo détaillé à la fin de ce flash. La station de Pralognan-la-Vanoise, coupée du monde. La seule route qui permet d'accéder à ce village savoyard est fermée. La circulation en raison d'un incendie. Plus de 60 hectares ont brûlé dans une zone difficile d'accès et environ 4500 personnes se retrouvent bloquées sur place. Des ravitaillements de médicaments et de nourriture sont assurés par hélicoptère. Les autorités appellent les futurs touristes à annuler ou reporter leur séjour. Et dans la Drôme, le feu progresse toujours. Les flammes ont parcouru plus de 3000 hectares dans le Diois. Quelques 480 pompiers sont toujours mobilisés sur place. Ils sont appuyés par 3 nouveaux Canadairs qui sont arrivés en renfort. C'est dans ce contexte que le Haut Conseil pour le climat alerte sur les politiques insuffisantes du gouvernement. Dans son 8e rapport annuel publié ce matin, l'organisme juge que la France est dimensionnée pour un climat qui n'existe plus. Il préconise notamment de cibler encore davantage les aides aux ménages modestes ou encore de faire évoluer les règles d'urbanisme qui limite la pose des volets. La tension ne redescend pas au Moyen-Orient. Les Américains ont de nouveau frappé l'Iran ce jeudi. Les États-Unis accusent Téhéran de ne pas respecter la circulation maritime dans le détroit d'Ormuz. Les Iraniens ont répliqué en visant des bases américaines au Koweït et à Bahreïn. Les gardiens de la Révolution accusent leurs ennemis de vouloir perturber les funérailles du guide suprême Ali Khamenei. L'équipe de France ouvre le bal des quarts de finale de la Coupe du Monde. Ce soir, match face au Maroc au Gillette Stadium de Foxborough près de Boston. Le coup d'envoi à 22h. Les Bleus face au Lion de l'Atlas. C'est un rime de la demi-finale du Qatar remportée par la France 2-0 il y a 4 ans. Le peloton du Tour de France sur les routes pyrénéennes à l'occasion de la 6e étape cet après-midi. Les coureurs roulent en direction de la station de Gavarnie-Gèdre où sera jugée l'arrivée tout à l'heure avec encore le col du Tourmalet.

0: franchir, une étape que suit Emmanuel Macron depuis la voiture de la direction de course. Une chaleur toujours aussi intense sur le pays pour cette fin d'après-midi, de 32 à 37 degrés au nord actuellement. Les côtes de la Manche font baisser cette moyenne avec 26 degrés du côté de Cherbourg par exemple. Les températures restent extrêmes au sud, à 40 degrés à Toulouse et dans le Languedoc. Cette canicule devrait se poursuivre au moins jusqu'à mardi, donc selon les prévisions de Météo France.
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0: Le ciel est légèrement voilé cet après-midi sur les côtes normandes et bretonnes, mais la crème solaire reste

Le ciel est légèrement voilé cet après-midi sur les côtes normandes et bretonnes, mais la crème soleil reste quand même indispensable avec un index UV de 8. Il fait 32 degrés à Douarnenez avec une eau à 19, baignade à 21 degrés à Saint-Malo, 30 dans l'air. Cette même baignade est plus douce dans le bassin d'Arcachon autour des 25 degrés, 33 au thermomètre. Ça grimpe à 36 degrés actuellement sous les parasols d'Argelès-sur-Mer avec une eau rafraîchissante à 23 degrés. Et puis 25 dans l'eau à Marseille cet après-midi avec un petit vent du sud-est. 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

0: toute l'équipe est là pour vous faire passer une belle après-midi. Nous sommes là pour la dernière heure d'émission. Ça va être un long week-end. Vous êtes peut-être déjà très très nombreuses et très nombreux sur la route en train de partir en week-end. Courage à vous tous.
1: Ils annoncent noir demain sur le Côte du Rhône, le Côte du Rhône, dans la vallée du Rhône.
0: Noir sur le Côte du Rhône. Je pense que demain et ce week-end,
1: ça va être l'enfer.
0: Très très très compliqué.
1: Je devais me faire un aller-retour à Arcachon, moi j'ai laissé tomber.
0: Dans la journée,
1: oui, c'est chaud.
0: Ce week-end. Bon, pourquoi? Tu pars à des horaires décalés.
1: Mais il n'y a pas de décalage, comme tu le dis toi-même. Les gens, ils partent vendredi.
0: Je te dis tout de suite que tu pars à 3h du matin, tu arriveras à Arcachon à 8h du matin, tu auras zéro souci.
2: C'est pas bête.
0: Bah, enfin, évidemment que tu n'as pas des bouchons à 7h du mat. Ah non, je te signe tout de suite que moi, à chaque fois que je pars dans le sud,

0: problème.
1: Ah ouais, faut voir.
0: Partir à 3h du mat, c'est vraiment violent quand même.
2: Parce que Parce que c'est pas ce que tu fais toute la semaine.
0: Si, je suis con.
2: Merci. Donc, non, mais pour des gens qui n'arrivent pas à se lever, je dis pas, mais pour quelqu'un comme toi, c'est quand même assez facile.
1: Il a raison, il est con.
2: Et puis avec la 307, tu passes à côté de tous les contrôles anti-pollution. Enfin,
0: c'est important aussi.
2: Honnêtement, c'est loin d'être idiot. Dans un instant, le jeu des 1000 boules, vous allez choisir le montant et vous allez peut-être le gagner entre 0 et 1000 euros. Dépêchez-vous, parce qu'on va vite le terminer, ce jeu. Quasiment la fin du jeu des 1000 boules.
0: Ah ouais.
2: Ouais, on va trouver.
1: On finit l'année avec eux.
2: Ouais, on aura tout à l'heure la course des garçons de café pour célébrer ce métier difficile des garçons de café. Ça, c'est chaud, je peux vous dire, comme boulot.

0: Et il y aura un serveur numéro 1, Pietre.
1: Allez.
0: Serveur numéro 2, Corentin.
2: Ah oui, il faut notre client alors. On prend Toto.
3: Je vais pas encore rentrer.
0: Bon, tu peux être toute seule.
2: Bah, j'ai pas deux serveurs sur une
0: cliente. Non, ah, bah vous serez tous les deux.
3: Si tu
0: vous serez un couple.
3: Oh, ça me fait plaisir.
0: Vous serez obligé de vous faire des bisous et tout,
3: ah, oui.
0: Comme les vrais couples. Ah si, c'est ta couverture.
2: Mais non, c'est un autre client, donc je suis pas avec lui.
0: Moi, je gérerai la course, je vous donnerai les règles et ce sera Stouff qui décidera ce qu'il lui faudra lui amener.
3: Et vous faites votre choix ?
0: Très bien, ça, très bien.
1: Et bonne dégustation.
0: Et bonne Et avec ça, je vous mets quoi? Bon, et puis toujours balayer un petit peu la table, vous avez remarqué?
3: Ouais,
0: avec la serviette qu'ils ont sur l'épaule, hop, on balaye un petit peu la table.
3: Non, il y en a qui ont même un petit truc dur. Pour
0: ramasse-miettes. Il y a un employé de 60 ans de chez Ford qui a été viré parce qu'il a volé un biscuit de moins de 2 euros à la cantine après 11 ans de service.
1: Mais non.
0: Il a nié. Mais il a été immédiatement viré et escorté par la sécurité. Ça rigole pas aux États-Unis. En fait, il y avait eu un dysfonctionnement sur la machine pour payer. Et les gars de la sécu ont mal interprété ce qu'ils ont vu sur les caméras.
2: Oh là là.
3: Ouais.
0: Sauf que quelques jours plus tard, ses relevés bancaires ont prouvé qu'il avait bien payé. L'employeur a reconnu son erreur, lui a proposé de revenir, mais le gars a refusé.
2: Ah oui, bah, là, tu vas au tribunal.
0: Je pense qu'il va leur coller un procès.
1: Ah oui, et aux États-Unis, il peut leur prendre cher. Hein.
0: Vous avez déjà piqué des trucs, vous, au bureau?
1: J'ai jamais
0: piqué grand chose. Ouais,
1: moi, je crois que j'ai jamais acheté une rame de papier de ma vie.
3: Oui, voilà.
0: Stouff, t'as piqué des
2: trucs. Du papier toilette, ramène de papier, post-it, stylo.
0: T'as déjà piqué du PQ que t'as ramené chez toi?
2: Les gros rouleaux.
3: J'ai fait la même chose sur une autre radio.
2: C'est
3: là,
2: pratique.
0: Qu'est-ce que vous faites avec des gros rouleaux?
2: C'était là-bas, moi aussi.
0: Le gros rouleau industriel, vous mettiez ça chez vous?
3: Mais à l'époque, on était mal payés, on était jeunes.
2: Mais oui, on était
3: au même endroit. Moi, les gros rouleaux, ça me fait penser aux ateliers dans les...
2: Ouais, quand t'es jeune, effectivement, c'est pratique et t'as plus tout de suite, tu vas pas racheter du petit papier.
0: Pour l'instant, ça va. T'as volé du PQ, il a volé du papier, ça va.
2: Mais un ordi. C'est pas des gros trucs.
0: Pardon ?
2: Quoi ?
3: Un ordi.
2: Mais non, où ça ?
1: Ouais.
0: T'as déjà volé un ordi ?
2: Si ? Quoi ?
1: Oh, il fait des gestes.
0: Mais comment t'as piqué un ordi ?
3: Connais.
2: Bah non,
1: je te connaissais pas comme ça. Il l'a plié, il est parti avec.
2: C'est un ordi portable ?
3: Ouais.
0: Mais t'avais pas les codes.
3: On peut avoir la marque.
0: Bah.
3: Si.
0: Monsieur Vito.
3: Ça fait.
0: Monsieur Vito, dites comment?
4: Un casque.

0: c'est le premier supporter des Bleus. Les Schtroumpfs, hein.
1: Non, parce que le foot, il n'y connaît rien.
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3: Merci de nous avoir choisi cette Europe 2 que vous écoutez. Toute l'équipe est là. Il y aura... qu'est-ce que je voulais vous dire encore? Il y aura tout à l'heure... Qu'est-ce qu'on écoutera, Monsieur Vito? Tiens,
4: Dua Lipa.
3: Très bien. Course de garçon de café. C'est ce qui va arriver dans un instant. Je vous expliquerai la règle. Nous avons offert un jacuzzi si vous venez d'arriver. Ah, vous êtes arrivé trop tard. Il y a un spa qui est parti.
4: Euros, ouais.
3: Enfin, c'est un spa, mais qui fait aussi jacuzzi.
4: Oui.
3: Il fait des petites bulles, il fait du massage, il fait tout ça pour jouer au jeu des 1000 boules. On accueille Sandra, Julien, Florent. Salut les trois.
5: Salut.
3: Coucou. Bonjour. Sandra, elle est ambulancière à Quimper. Elle va bien, ma petite Sandra?
6: Oui, ça va bien, et vous?
3: Ouais, ça se passe bien. Pas de balade à l'arrière, tout va bien. On est nickel.
6: Non, c'est bon. Je suis un peu à la bourre, mais c'est pas grave.
3: Ah, t'es à la bourre? Oh, t'es à la bourre. Je vais faire vite,
4: Tu mettras la sirène?
3: Julien, il est. Julien, il est développeur web. Ça va, mon Julien?
7: Ça va, et vous?
3: Ça va bien. Super. T'es développeur web dans quel coin de France?
7: Moi, je travaille à Paris.
3: D'accord, très bien, très bien. Mon ami, Florent, il est chauffeur de taxi. Il est chauffeur de taxi où, mon Florent?
8: En Charente, à Angoulême.
3: Et j'ai vu qu'en Charente, là, Angoulême, Saintes, etc., vous vous tapez des records de chaleur, un truc de dingue.

0: C'est drôle de vous écouter. Dans un instant, j'aurai une très belle lettre à vous lire. Une lettre qui est arrivée chez nous.
1: Je sais pas si ça... C'est un limite inquiétante, hein, quand même.
0: Oui.
1: Oui.
0: Oui. Je vous dis exactement.
1: Ah oui.
0: Je vous la lirai dans un instant. Ils ne veulent pas que je la lise. Ils m'ont d'accord. dit, non, il est à l'antenne, ça va être très bien. Et la course de garçon de café, à tout de suite.
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0: On embrasse toutes celles et tous ceux qui bossent dans la restauration. Bisous à tous.
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2: J'ai reçu une lettre d'un auditeur. Coé. Pourquoi il met un accent sur le E de Coé, mais bon. Bonjour, je vous écris, je voudrais vous demander de créer sur Europe 2 une émission de rencontre amoureuse pour toutes les fans.
3: Oui, tu vois, oui, si, si.
4: Tous les fans
2: du Puy du Fou.
5: Ah, ouais.
2: Entre 20 ans et plus de 60 ans.
5: Ah, c'est prêt, oui.
2: Ouais. Si vous voulez m'appeler par téléphone, je veux vous dire mon âge. Parce que je recherche une fille avec 20-30 ans de moins que moi.
5: Quoi, ça c'est pointu, hein.
2: En espérant que vous voudrez bien faire cela, c'est très urgent.

0: pressé alors que le restaurant est bondé.
1: Ah oui. Tu l'as déjà fait.
0: Mais je l'ai déjà fait, mais parce que des fois, malheureusement, je te dis, t'as un train derrière, t'as un truc. Oui. Et d'ailleurs, moi, ce que je fais, c'est avant de prendre la table, je le dis. Je le dis souvent, par contre, il faudrait que j'ai fini dans un telle heure, est-ce que ce sera possible? Il te dit non. Il te dit non.
2: Oui, voilà, après, il y a des restaurants à côté des trains et tout, ils te disent, tu manges en 20 minutes. Ils te l'annoncent.
0: Tu as raison. Et il y a ignoré le personnel, genre rester au téléphone et ne pas les écouter. Ah. Ouais, c'est possible que je l'ai déjà fait.
3: Et il y a un dernier truc que tu fais, toi, qui me fait marrer. À chaque fois qu'on va au resto, tu dis. Elle est bonne votre salade César. Sans moi, elle est bonne votre joue de bœuf.
1: Non, elle est dégueulasse.
3: Ça se voit qu'il a envie de te répondre. Bah, non, c'est dégueulasse.
0: Tu veux que je te dise, parfois, t'as des gens, ils me l'ont fait la dernière fois au restaurant à côté. Elle m'a dit, ah, c'est pas ce que je préfère.
3: Ah oui.
0: Et bah, honnêtement, bien ça t'aide. Sûr.
3: Bah ouais. Oui, mais c'est ses gouelles.
0: Bah oui, mais au moins, t'as eu ses gouelles.
2: Mais après, quand t'as un client récurrent, parce qu'ils te connaissent un petit peu et tout, ils te disent, non, bah, vas-y, évite ça, prends ça.
0: Reste avec nous. Pendant le titre qui arrive, Shakira. Piètre. Corentin,
1: ah, vous
0: allez aller vous installer, vous allez vous changer. Vous allez devenir garçon de café. Pendant ce temps-là, Stouff, avec son nouvel amant, Tony, va devoir aller sur la terrasse d'Europe 2. Loin, tout au bout du couloir,
4: où il y a
0: tout le monde.
4: On est au téléphone ou quoi?
0: Vous serez au téléphone. Moi, je serai là, entre les deux, et je serai celui qui va être dans la cuisine. J'écouterai votre commande. À partir de là, les serveurs seront avec vous. Il y aura un serveur pour Stouff. Un serveur pour Tony.
1: Choisis-moi ce tout.
0: À partir du moment où il y a le go, c'est la course des garçons de café. Faudra pas rigoler, faudra venir prendre le truc et ramener ce que la personne te réclame. On est d'accord ?
1: On est d'accord.
0: Allez, bougez pas.
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3: Alors il se trouve que je suis à quelques mètres du studio, n'est-ce pas Vito, avec mes deux garçons de café, vous êtes
4: Gontran.
3: Mais non, tu es Pietre, mais commence pas à dire Gontran, tu vas pas t'en souvenir. Tu arrives au bout du couloir, tu auras oublié ton nom. Ouais. Pietre
4: et Corentin,
3: on ne change pas une équipe qui gagne. Les gars, ici, ce sera votre point de ravitaillement. Je vous explique, c'est une mini cuisine. Nous avons les boissons, nous avons les verres, nous avons les trucs, nous avons tout. Mais vous me dites où sont les clients. Il se trouve que je vais les appeler, puisqu'en théorie, ils sont en ligne avec moi. Ma cliente est là.
5: Alors,
3: on
5: n'est
3: pas
5: bon,
3: le Stouf. Ah, mais on me dit que vous êtes en contact Stouf ou j'ai qui? J'ai les deux.
5: Je suis là, moi.
3: Voilà, très bien. Vous êtes où? Vous êtes placé sur la terrasse, monsieur Tony?
5: Alors, on est sur la terrasse, on est au soleil, on est en train de bronzer. Ah. J'attends ma moitié qui devrait. Ah, elle est allée chercher ses lunettes de soleil.
3: Très bien. Elle est en elle place
5: fait... Oui, elle t'entend.
3: Eh bien, je vous envoie vos deux serveurs. C'est parti, les gars. C'est bon. Ah non, vous y allez, vous allez prendre la commande? Allez, c'est parti. Allez, on y va, on va prendre la commande. Et ils arrivent en courant, les gars. Ils arrivent en courant. Alors, je vous explique la règle du jeu. Le principe est simple. C'est que le couloir est très, très grand et que forcément, il y a un moment donné, ils vont arriver à l'autre bout. Ils vont être fatigués. Au bout du deuxième aller-retour, je vous le dis tout de suite, on va perdre Corentin. Là, pour l'instant, ils sont en train de courir. Voilà, ils sont en train de rejoindre la terrasse. Ils arrivent. Ils arrivent. C'est bon, mes champions sont là. Ça y est, c'est parti. Ça y est, c'est parti. Allez, prenez la commande.
6: Bonjour, monsieur.
7: Bonjour.
6: Alors, vous allez bien? Bienvenue chez nous. Alors, qu'est-ce qui vous fait...
7: Alors, d'abord, madame.
3: Ah, ils prennent la commande, là. Ils prennent la commande. Vous êtes prêts à la vidéo, les gars?
8: Ouais,
3: c'est bon.
8: Ouais.
3: Alors, qu'est-ce que vous... Stouf, on ne vous entend pas. Il faut mettre le micro devant la bouche de Stouf. Hein. Le micro de Stouf n'est pas connecté ou n'est pas mis à l'antenne. Stouf, on ne t'entend pas, Stouf. Monsieur, ben parce que monsieur Vito n'a pas dû mettre la bonne ligne.
4: Si, je suis sur le...
3: Là, je t'entends, là.
8: Ah, voilà. Alors, comme je ne sais pas...

0: train d'ouvrir la porte, vous allez entendre le bruit d'un Golden Retriever qui a trop couru. Écoutez bien, écoutez bien. Écoutez bien, voilà, il arrive. Bon, Corentin, qu'est-ce que tu dois prendre?
1: Charcuterie et pain.
0: Il est trop transpirant. Alors, vous devez prendre quoi?
1: De charcuterie et pain.
0: Il est trempé. Il est en sueur. Il a fait deux fois le couloir, il est en sueur. Très bien.
1: Mais j'ai faim maintenant.
0: Allez, on y retourne. Allez, c'est reparti.
2: J'ai mon serveur qui est arrivé.
3: Quoi, qu'est-ce qu'il y a?
2: Mais il me refaut du guacamole, il n'y en a pas assez.
0: Allez, on retourne
2: non,
0: en cuisine.
2: Il
0: n'y
2: a pas de guacamole, là. Un peu plus, s'il vous plaît, merci.
0: Je vais vous raconter un truc. C'est lunaire. En bout de terrasse, il y a les deux qui sont sur leur terrasse au soleil. Tony et Stouf. Vous avez de l'autre côté Corentin, qu'on a l'impression qu'il va marcher sur sa langue d'un moment à l'autre, qui n'a fait que le couloir. Nous avons Piet, qui est en assez bonne forme physique, je trouve, pour quelqu'un qui se réveille à 3h du matin. Il est plutôt en bonne forme, il tient bien le truc. Je vais voir un petit peu pour l'instant qui revient. Eh bien écoutez, c'est Piet, qui revient assez tranquillement, alors que je pense que donc, officiellement, je vous le dis, nous allons perdre...
4: Quoi, ça l'a pas assez de guacamole.
0: Monsieur Piet, on s'arrête là.
4: J'ai gagné.
0: J'ai envie de vous dire bravo.
4: Oh, allez.
0: J'ai envie de vous dire bravo. Parce que là-bas, il est quand même une grosse condition physique de merde. Corentin, reste avec nous. Notre champion.
5: Oui.
0: Comment?
5: La charcuterie est très bonne. Le serveur, il bouffe mon plat.
0: Oui, ben ça c'est aussi une particularité. Il bouffe le plat. Reste avec nous. T'as gagné. Bravo, mon champion. Bravo. Allez.
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0: Restez avec nous, on est sur Europe 2 pendant que 2-3 sont en train de boire 2 litres d'eau et d'essayer de reposer et trouver de l'air.
4: Même pas.
0: Pietro, ça va, c'est Corentin pour qui ça va être plus dur, je vous préviens, vous n'allez plus l'entendre jusqu'à la fin de l'émission. Dans un instant, nous serons de retour, dans un instant, on s'emballe et 1 mars, nous allons jouer tous ensemble, vous allez peut-être, on fera les classements, on jouera au jeu du classement, vous allez peut-être retrouver la case qui va vous permettre de gagner 100 euros.
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0: A tout de suite, on est de retour. Non, merci Corentin pour la charcuterie. Je vous retrouve
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0: j'ai encore la fesse très chaude là. Je vais pas vraiment être touchée, mais c'est brillant.
1: Oh, tu vraiment t'insistes.
2: Non, c'est l'escalope que tu mets sur la planche.
0: Tu sais que ça a fait ça, presque.
3: Ça a fait ce bruit. J'ai pas écouté, ça a fait ce bruit.
1: Est-ce que tu veux que je mette de la crème?
0: Non, mais ça ira.
1: Je vais te dire un truc.
2: C'est une persillade.
1: Stouff, on se connaît depuis tellement longtemps.
0: Oui, bon, enfin bon.
1: Pour moi, t'es un vieux copain.
0: Évidemment.
1: Je prendrais.
0: Comme avec les potes.
1: Non, je prendrais autant de plaisir que si je devais mettre de la crème sur le genou de Tommy.
0: Comme je dirais, l'émission est bientôt finie. Je vais aller aux toilettes, me mettre un peu d'eau.
1: Reste avec nous, non. Qu'est-ce que vous faites dans le couloir? Vous démontez les meubles? Les gars, c'est la fin de la saison, mais démontez pas l'immeuble tout de suite. Ça va? Qu'est-ce qu'ils font?
0: Ils sont bizarres.
3: Les cartons que t'as reçus là, tu sais, il est vide, il est plié et tout.
1: D'accord. Brillamment, hein.
4: T'as pas volé.
1: S'emballer un mars. Aujourd'hui, on va jouer au jeu du classement. Chaque

0: Le livre « Comment réussir un créneau en 5 leçons » écrit par Gilbert Montagnier.
1: Ah, oui.
0: Un transformateur de voix pour parler comme Dark Vador. Un Père Noël en plastique qui fait des bulles avec ses fesses.
2: Ah.
0: Une braguette de Jean. Sans, ah, une braguette de jean.
1: Oui.
0: Sans le jean. D'accord, donc une braguette. Là, on te donne la météo de Reykjavik, la capitale de l'Islande. La dandelée de Titouan Bergogne, un jeune homme de 6 ans qui habite à côté de Grenoble, que l'on salue. Évidemment, s'emballer à Mars, on dit bonjour d'abord pour commencer à ma petite. C'est Paula, c'est ça ?
1: Polo.
0: Oh, Polo, ça va, Polo ?
3: Salut, ça va quoi ?
0: Salut mon ami, bienvenue Polo, bienvenue sur Europe 2.
1: Je suis en train de penser au pauvre Titouan. Du coup, il a pas eu la petite souris ?
0: Non, non, non, non, ça dans... non, la petite souris n'est pas passée pour des raisons de petite souris. Tu habites où mon copain ?
3: Moi j'habite à Beaume, à côté de Sauternes, dans le sud de Gironde.
0: Très bien, ça c'est très très bien, on prend. Voici la question, tu as compris, on y va du plus petit au plus grand. Entre eux, le siège social d'IKEA, le stade Vélodrome, le Taj Mahal. Attends. Attends.
1: Du plus petit au plus grand.
0: Non, c'est pas du plus petit au plus grand. C'est la plus proche, la plus loin de Paris. Pardon.
1: Ah oui, rien à voir.
0: Personne m'a retenu, y compris notre.
3: Pareil.
0: De la plus proche à la plus loin de Paris. Pardon. Alors je reprends. Le siège social d'IKEA, le stade Vélodrome, le Taj Mahal. Dans quel ordre ?
3: Alors, le plus petit, on va dire le stade Vélodrome. Après, le siège social d'IKEA. Et après, on va dire le Taj Mahal.
0: Stade Vélodrome, 660 bornes. Siège social d'IKEA, 1150 km. Taj Mahal, 6005. Bravo, tu peux choisir une case. Bravo, Polo, il nous l'a fait comme ça. Tu sais, voilà, il y va tranquille. Vas-y, prenons une case. Entre 20 et 10.
3: On va prendre la 5.
0: La case numéro 5. Ah, ça, c'est beau. Tu gagnes le livre « Comment réussir un créneau en 5 leçons » écrit par Gilbert Montagnier.
1: Je l'ai lu. Et tiens, tout est à côté. Les phrases, elles sont pas finies.
0: Ouais, c'est là, il faut que tu aies la table qui est offerte avec, parce qu'il y a plus sur la table que dans le livre. Bravo, je te fais un bisou. Merci d'être là, Polo.
1: Bravo.
3: Merci beaucoup.
0: Un petit bonjour à dire, un petit truc.
3: Oh non, mais je veux juste embrasser ma femme là qui est à côté de moi.
0: C'est énorme.
3: Voilà.
0: Eh ben j'embrasse ta femme aussi, si tu me permets.
1: On embrasse tous ta femme.
0: On fait des gros bisous.
3: Elle sera très heureuse de l'entendre.
0: Eh ben tout le monde embrasse ta femme.
4: On l'embrasse.
0: Mais si on a l'autorisation, on le fait. Bisous, bisous. On a Marine. Bonjour Marine.
5: Bonjour l'équipe.
0: Alors comme ça on se présente ? Oh pardon. Alors Marine, tu habites où ?
5: J'habite à Nanteuil-le-Haudouin. Dans le Nanteuil-le-Haudouin.

0: Audouin, qu'est-ce que tu fais comme métier?
1: Je suis infirmière.
0: D'accord, ma petite Marine, on embrasse toutes les infirmières. Vous savez que cette émission, on est numéro 1 sur les infirmières.
2: C'est vrai, c'est fou. Hein.
0: J'ai hâte qu'il m'arrive quelque chose pour que, vraiment on s'occupe de moi. Voici du plus près de chez nous au plus loin. Le village du Père Noël, les chutes du Niagara, la Maison Blanche.
1: Oula.
2: Ouais, je l'ai.
1: Je dirais du coup... les chutes du Niagara.
2: Non.
1: La Maison Blanche.
2: Plus.

0: s'appelle les chutes du Niagara et la Maison Blanche.
1: C'est ça.
2: Ah bon?
1: Oui.
2: Mais non, les chutes du Niagara, c'est au Canada, c'est plus loin.
1: Oui, sauf que notre auteur, il nous a mis 6000 km pour les chutes du Niagara, Maison Blanche 6180. Donc, si Maison Blanche, elle est plus loin que les chutes du Niagara.
3: Mmh. Bah oui.
1: Chutes du Niagara, c'est plus en haut.
4: Mmh. Ah oui, je vois ce que tu veux dire.
1: Ouais. Bon, tu sais quoi? Et le village c'est du Père bon, Noël voilà. est à bien vérifier cette émission. Est à 2460 km. Je valide, tu me choisis une case. Allez, réfléchis. La 6, c'est parti.
0: Il y a combien de cases du coup?
1: 10.
0: C'est la 9.

0: C'est ouais. beau, hein, pour une infirmière en plus, tu iras lui remettre. Bisous, bisous ma petite Marine, je t'embrasse fort.
1: Bisous à tous.
0: Profite de ce long week-end, Florel, tu me fais tomber la case avec les 100 euros, Florel. Je compte sur toi, d'accord?
1: Ouais, ça marche, merci beaucoup.
0: Qu'est-ce qui est le plus loin? Attention, écoute-moi bien. Du plus près au plus loin. La jungle amazonienne, le quartier rouge d'Amsterdam, l'opéra de Sydney.
1: Alors, du plus loin au plus proche de quoi?
0: Du plus près de Paris au plus loin. Okay. La jungle amazonienne, le quartier rouge d'Amsterdam, l'opéra de Paris.
1: Non, de Sydney. Du plus proche au plus loin,
0: Sydney, pardon,
1: de Paris.
0: Non, de Sydney. Je m'ai trompé. Ça peut arriver. La jungle amazonienne, le quartier rouge d'Amsterdam, l'opéra de Sydney.
1: Alors, le quartier rouge d'Amsterdam, l'opéra de Sydney, la jungle amazonienne et l'opéra de Sydney.
0: Voilà. Excellent.
2: Du premier coup, tu
0: as corrigé pendant que j'avais une petite toux.
1: Oui, j'ai corrigé bien vite.
0: Le quartier rouge d'Amsterdam, pas loin, 430 km.
3: Oui.
0: La jungle amazonienne, plus loin, 8500 km. L'opéra de Sydney, 16 960.
3: Ah, c'est pas la porte à côté.
0: Faut pas avoir oublié ton ticket quand t'es pas.
2: 307, c'est compliqué. Hein.
4: Mais ça va mettre des bornes au kangourou, ça.
0: Bravo, ma belle. Trouve-moi une case et vas-y, chope-moi la bonne case, je t'en supplie. Parce que
1: il
0: y a le poster 4x3 d'Eva Jolie, ça t'en veut pas.
1: Ok, non, ça va.
0: T'en veux pas, ça.
1: On préfère s'emballer un
0: masque. Oui, t'en veux pas du poster 4x3, t'en veux pas.
1: Non, ça va.
0: T'en veux pas. Alors, quelle case?
1: La 4.
0: T'en veux pas?

0: l'aquagym, c'est ce truc où tu rentres dans l'eau, elle est fraîche, et à la fin de l'heure, elle est chaude.
1: Elle est à 40 degrés, c'est ça, canicule.
0: C'est vrai? Parce que comme tu t'agites dedans et que tu pédales, tu réchauffes l'eau.
2: Ah ouais?
1: C'est ça.
0: Voilà, gros bisous, je t'embrasse, Florelle.
1: Merci beaucoup.
0: À bientôt. On va terminer pour rendre hommage à notre manière à cette dame qui est morte, Bonnie Tyler, qui est décédée, cette grande chanteuse.
3: Oui.
0: Très des années 80. C'était elle, ça. Il y en a une autre que j'aime bien aussi. Celle-là.
2: Ah ouais.
0: Ah ouais. Belle voix, hein. Elle avait chanté 2-3 fois à côté de moi en live, c'était très surprenant, elle avait une voix cassée, mais qu'elle tenait bien. Mais je vous propose d'écouter la version que nous

0: point sur l'info. Un point sur les news sur Europe 2, c'est Grégory Macky. Salut.
1: Salut Coé, bonjour à tous. La soirée sera chaude, voire très chaude sur les trois quarts du pays. 30 à 35 degrés dans les grandes villes, voire même un peu plus du côté de Bordeaux et Toulouse. Météo complète à la fin de ce flash. Et cette nouvelle vague de chaleur qui touche la France depuis le 4 juillet devrait continuer au moins jusqu'au mardi 14 juillet. C'est ce qu'indique cet après-midi Météo France. Le prévisionniste envisage ensuite une possible baisse progressive des températures par l'ouest du pays. À plus de 4500 habitants et touristes se retrouvent bloqués dans la station savoyarde de Pralognan-la-Vanoise. La seule route pour accéder à ce

0: Bravo, ça fait du bien d'écouter ça. Leçon de thérapie taxi. Été 90 sur Europe 2. Et ça aussi, ça fait beaucoup de bien. 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
0: Et voici le son de Miles Smith et Niall Horan sur Europe 2.

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0: classiques pop Europe 2 comme ça. Font beaucoup de bien. C'était Kyo à l'instant avec Dernière Danse sur Europe 2 Pop Radio. Soyez tous les bienvenus. Il est tout pile 19h sur Europe 2. Et 30 minutes pop non-stop qui vont reprendre très vite avec Ed Sheeran qui arrive, Shape of You, Bébé Rexha et Faceless, et puis l'excellent Teddy Swims avec Mr. Know It All sur Europe 2. Pour l'info avec Grégory Maki. Salut Grégory.
1: Salut Sandra, bonsoir à tous. La soirée s'annonce encore chaude, hein, voire très chaude sur les trois quarts du pays. 30 à 35 degrés dans les grandes villes, voire même plus du côté de Bordeaux et Toulouse par exemple. Météo complète à la fin de ce flash. La pression monte à 3h du coup d'envoi. La France affronte le Maroc ce soir en quart de finale de la Coupe du Monde. Les Marocains qui ont peut-être un petit parfum de revanche. Les deux sélections se sont déjà croisées lors du Mondial 2022 en demi-finale. La France s'était imposée 2-0. Les Français invaincus face aux Marocains en match officiel. Le coup d'envoi, c'est à 22h au Gillette Stadium de Foxborough, près de Boston. Toujours dans l'actu sport, le succès de Tadej Pogacar sur les routes pyrénéennes lors de la 6e étape du Tour de France cet après-midi. Le Slovène s'impose en solitaire avec 2 minutes 30 d'avance sur Jonas Vingegaard. Il reprend le maillot jaune de leader et frappe déjà un grand coup en vue de la victoire finale. Le Français Paul Sexas finit avec le groupe des poursuivants à 3 minutes. 7e étape demain entre Ajetmo et Bordeaux, 175 km de plat. A priori, étape promise aux sprinteurs. Vous pouvez globalement faire trempette en toute confiance en France. Dans plus de 90% des sites de baignade, l'eau est d'une qualité bonne ou excellente sur le plan sanitaire. C'est ce qu'indique ce soir le ministère de la Santé. Une proportion semblable aux années précédentes, mais légèrement inférieure à la moyenne européenne. Pour vérifier la qualité de l'eau de votre plage préférée, il y a un site internet baignade.santé.gouv.fr. La station de Pralognan-la-Vanoise, coupée du monde. La seule route qui permet d'accéder à ce village savoyard est fermée à la circulation en raison d'un incendie. Plus de 60 hectares ont brûlé dans une zone difficile d'accès. Le feu progresse encore ce soir. Environ 4500 personnes se retrouvent bloquées sur place. Des ravitaillements de médicaments et de nourriture sont assurés par hélicoptère. Les autorités appellent les futurs vacanciers à annuler ou reporter leur séjour. Bison Futé dresse son drapeau noir demain dans la région Auvergne-Rhône-Alpes.

Merci d'écouter Europe 2. Bon, je sais pas vous, mais moi j'ai des enfants qui me demandent un nouveau chien. Un chien, déjà que c'est compliqué de s'occuper d'eux. Si en plus faut s'occuper de leur chien dont ils ne vont pas s'occuper, ça risque d'être très toxique cette histoire. Britney Spears qui arrive avec Toxic et Manon Lisa maintenant. C'est le petit pêcheur sur Europe 2. C'est l'histoire d'un

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0: Là, il y a Temper City qui arrive et puis les Daft Punk aussi avec Harder, Better, Faster, Stronger sur Europe 2.
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0: C'est un petit truc là.
1: Oh,
2: pas mal, non?
1: Si avec ça la France 2€ ne gagne
2: bien
1: pas. Bon, France-Maroc.
2: Ce soir
1: à 22h. C'est quoi? C'est l'écart?
2: C'est les quarts de finale.
1: Aïe, c'est un truc.
2: On
1: de
2: fait
1: fou.
2: Un petit prono.
1: Ouais, un petit prono. C'est quoi ton pronostic, toi, Quentin?
2: Je vais dire 2-1 pour la France.
1: 2-1 pour la France. Il y a ma fille qui est là, Léa, qui est très fan de football. Léa, ma douce, c'est quoi ton pronostic? On n'entend pas, ma petite chérie. Attends, vas-y, parle.
3: 2-0 pour la France, moi.
1: 2-0 pour la France,
3: ouais.

Bonne soirée sur Europe 2, 20h. Salut tout le monde. Content de vous retrouver, c'est Quentin, on est ensemble jusqu'à minuit. À patienter. Oh, petit barbecue, petit apéro avant d'entamer le match tout à l'heure à 22h. Bah, on va entamer déjà là maintenant.

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Il y a certains qui, avant de passer au match tout à l'heure à 22h, vont surtout s'occuper de la valise. Faut bloquer la valise ce soir et demain, première heure, hop, on se taille. Charlotte Cardin sur Europe 2.

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Bonne soirée sur Europe 2 Pop Radio, 21h. Une heure avant le coup d'envoi de France-Maroc, les quarts de finale de la Coupe du Monde. Évidemment, on attend ce match avec impatience. Ça va être une belle et grande soirée. Marine, Maïs Smith sur Europe 2.

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0: Europe 2 Pop Radio. Je vous ai préparé la playlist Pop Europe 2 pendant 60 minutes non-stop. Avant le coup d'envoi du match, c'est promis, je vous ferai découvrir le nouveau Oshi, pleurer en dansant plus, Thérapie Taxi. Ça se passe ici sur Europe 2. 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
3: Voici les hallucinations auditives, les nouvelles avant l'été et les dernières de la saison. Dans le titre Personal Jesus du groupe Depeche Mode, ça fait 3 ans que Pietre me soutient qu'on entend Richard Gasquet.
4: J'étais persuadé.
3: Voilà. Tu vois qu'il dit Richard Gasquet. Bah maintenant il a dit qu'il n'entendait plus ça. Je me suis trompé, j'entends un autre tennisman.
5: Ouais.
6: Wilfried Tsonga.
3: C'est fou.
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Europe 2 Pop Radio, il y a des choses qu'on achète toujours plus l'été que l'hiver. Et c'est assez flagrant dans les ventes des magasins, des supermarchés pendant les vacances. Et en numéro 1, on pourrait penser que c'est les glaces, le melon, peut-être le rosé l'été. Bah non, pas du tout, c'est les chips. On aime bien manger des chips pendant l'été. Voilà, Julien Lib sur Europe 2.

0: Bonne soirée sur Europe 2 Pop Radio, il est 22h. Allez les Bleus, le match démarre maintenant, France-Maroc, quart de finale de la Coupe du Monde. Allez les Bleus, pendant qu'on écoute Sébastien Tellier et Jérémy Frérot, débute.
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1: Sébastien Tellier et Juliette Armanet, Attraction.
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C'était il y a quelques jours, elle était là bah, tous les soirs sur Europe 2. Vous pouvez tout réécouter. Ça se passe maintenant sur l'appli Europe 2. Angèle qui a passé la semaine ici, c'était la semaine dernière. On va l'écouter, Angèle, après Luisa, Jetlag, Europe 2.

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Alex Warren, il a témoigné qu'il ne s'intéressait pas plus que ça au foot jusqu'à la Coupe du Monde. Et là, il est vraiment à fond. Il doit être devant le match France-Maroc, j'imagine. Alex Warren, Fever Dream sur Europe 2.

0: Europe 2, Pop Radio, vous êtes dans la voiture, vous êtes à la bourre pour le match, vous voulez pas être spoilé. Bon bah je vous spoile pas alors. Il y aura Jennifer Lopez dans un instant et puis en ambiance quand même, Coupe du Monde. Shakira, Born a Boy, c'est Die Die, c'est la musique officielle de la Coupe du Monde et ça se passe ce soir sur Europe 2, Pop Radio. Allez les Bleus.
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1: Bonne soirée sur Europe 2 Pop Radio. Il est 23h. Les Red Hot Chili Peppers, Snow. Oui, la neige. C'est juste que d'entendre ce mot, ça me faisait du bien. Voilà, Tame Impala d'abord sur Europe 2.

0: Europe 2 Pop Radio, vous sentez supérieur là, puisque vous, vous avez réussi à avoir une clim. Et oui, nous sommes jaloux. Voici Alex Warren et Ella Anderson sur Europe 2.
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Europe 2 Pop Radio, vous êtes en vacances, vous avez déjà commencé à absolument tout photographier de tout ce que vous vivez. Alors en général, les photos les plus prises pendant les vacances sont les photos de la plage, de l'apéro aussi, des repas, des enfants qui jouent, des paysages depuis la terrasse. Mais en numéro 1, sont les couchers de soleil. Vous avez déjà pris des couchers de soleil, c'est bon? Vous l'avez en boîte? Parfait. Voilà, Teddy Swims sur Europe 2 Pop Radio. C'est le...

Europe 2 Pop Radio, vous ne pensez qu'à ça, à vos vacances. Vous êtes peut-être même en train de boucler la valise, vous ne voulez pas perdre une seule seconde. Dès que vous êtes en vacances, on prend la valise dans le coffre et hop, on y va. Voilà Slater sur Europe 2 Pop Radio.

Il est minuit, bienvenue sur Europe 2. Pour démarrer la nuit, que du très bon de Ting Ting pendant que vous rentrez à la maison. Il y aura aussi UGL plus la jeune Marie Taylor Swift. Europe 2. Bonne nuit.

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2: Ils ont tout quitté pour vivre leur vie de rêve. Maintenant, c'est tous les week-ends dans reportage sur TF1. Ah oui. Je crois que c'est là où ils ont le plus de stock.
3: Et puis là, ça va être tout l'été. Hein. L'été commence, donc ils vont
4: tous les anciens et tout.
3: Les camping-cars, là, c'est
2: les camping-cars, c'est très W9. Oui, la vie de rêve, c'est TF1.
3: Reportage aussi, c'est.

0: Ça cartonne de plus en plus.
1: Oui, bien sûr. Mais t'as pas les odeurs.
0: Quand ils font le salon du camping-car au Bourget, oui, mec, l'autoroute, elle est bloquée sur 10 km.
1: Mais je sais bien. Mais je dis juste que c'est que tu mettrais Vide-Rêve et camping-car dans le même truc. Ouais, oui. Ouais. Quand t'as trouvé qu'une place à l'aire de repos des camping-cars et que t'en as 22 qui viennent vider leur boîte à caca juste devant.
0: Ce qui marche bien aussi, c'est l'hygiène qui passe dans les kebabs, les pires restos, les cuisines dégueulasses. Ça marche bien.
2: Sur les marchés, ouais.
1: En tout cas, ils ont tout quitté pour leur Vide-Rêve. Cyril Hanouna est dans la villa. Ça va, mon Cyril?
3: Bonjour les chéris, comment ça va? Ça va. Écoute, mon chéri, bien. Mes petites beautés, moi, ça y est, je suis en vacances.
1: Oui, j'ai vu.
3: Mais attention, pas de repos. Je bosse les doses de la rentrée. L'actu, elle évolue en ce moment. Là, il y avait le brevet. D'ailleurs, j'ai vu la question en géo là-bas, très académique, les chéris. Si le Rhin coule dans le sens inverse, est-ce qu'on aurait de l'eau de Cologne dans le trou de balle? Alors là, dans le trou de balle de la ville.
1: Bien sûr.
3: Quand t'es en troisième, ça fait flipper, hein, les chéris. Mais bref, ils ont tout quitté pour vivre leur vie de rêve. C'est pour moi la tanasse du week-end sur TF1. Ah, tu mets ça, c'est comme le Tour de France, je m'endors devant. Quelle race rare, les chéris. Je déteste ça, mes frères. Déjà, je te la fais courte, c'est le même truc que t'as vu il y a 2 ans, jour pour jour, que t'as revu sur TFX.
1: Oui.
3: Puis, frère, qu'est-ce que j'en ai à foutre de voir la famille Pichard chialer parce qu'ils galèrent, ils se gèlent les yokous en Alaska dans leur camping-car. Non, mais sans déconner, les chéris, je vous le dis, je les adore. Hein, mais à part, qu'est-ce qui nous fait chier, sans déconner. Puis, je vous le dis, j'ai une pensée, moi, les chéris, je vous le dis.
2: Ça va, Cyril?
3: J'ai eu un petit bug. Chérie, je te préviens, je suis en vacances, je me lève exprès pour parler dans ton émission. Moi, les chéris, dans ces émissions comme ça, j'ai une pensée, vous savez pour qui?
1: Non.
3: Pour le caméraman de TF1.
1: Pourquoi? Ah oui, t'as raison.
3: Ah, le gars, lui, il avait postulé pour faire téléfoot au show au reportage sur Cherki. Et là, il se retrouve au bord d'un lac en Écosse en train de filmer la petite qui fait de la trottinette et un coloriage de merde pendant que la daronne a fait des coquillettes sur un réchaud. Et il dit je devais être à Clairefontaine en train de filmer Cherki. Et là, je me retrouve en Écosse, ça me gelait les couilles. Terrible. Courage, frère. Bisous les chéris. Merci d'être là. Je vous écoute tous les matins. Normalement, je devrais écouter une autre radio.
2: Merci beaucoup, Cyril. C'est très gentil. On va finir avec Patrick Sébastien.
4: Allez, musique. Le plus beau cérébron, qu'est-ce qui fait Raymond? Il fait l'hélicoptère avec sa bistouquette.
5: Attention, j'entends la suite.
4: Qui s'élève dans les airs en faisant tourner sa quéquette.
5: Putain, ça va mes petits leftos, vous êtes en forme?
3: Ah, et vous, Patrick?
5: Ah, ça va, bah tu l'entends. Je suis en pleine forme, je vous entends là.

0: faux. Hey, t'inquiète pas, c'est pas filmé, ça passera pas dans complément d'enquête. Bon alors, y a pas que le bateau qui coule là. C'est pour ça que j'ai fait une fausse note.
1: Ah oui, ça sent bon.
2: Ouais, bon. C'est pas le sujet, Patrick. Là, on parle des Français qui ont tout quitté pour vivre leur rêve. Ouais. Alors, vous seriez prêt à le faire ou pas vous?
0: Bah non, moi je te le dis, souffle. Non, parce que moi je suis bien chez moi, à la campagne, dans le sud, la piche à l'air. J'aime bien. Quand je vais arroser mes plantes, j'ai mon aubergine qui fait un bisou au bégonia. Et ça, je vais te dire, bah, c'est la vie.
2: Ah, c'est un confort, quoi. C'est ça.
0: Ouais. Et puis, c'est surtout que moi, tu vois, ma vie, elle est en France. Tu vois, Roquefort, la Bigouden, tous ces trucs-là, j'adore. Rocamadour, tu vois. Va chanter les sardines aux États-Unis où Raymond, il fait l'hélicoptère avec sa bistouquette en anglais. Bah putain, j'y arrive pas.
1: Ouais, ça
0: arrive. Non, moi j'aime trop ma maison pour la quitter. D'ailleurs, je vais vous faire une visite guidée en chanson.
1: Allez. De la maison ?
0: De la maison.
1: Ah, pas mal.
0: Tout le monde tape des mains. Allez. Vous êtes en voiture. Allez, les chauffeurs routiers, les policiers, les infirmiers, les infirmières, tout le monde. Allez.

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2: Les chiffres sont tombés. On connaît les artistes français les plus écoutés au monde en 2026.
3: Oui.
2: Théodora et Aya Nakamura sont 9e et 10e.
4: Ouais, ça marche dans, même aux États-Unis, ça marche.
2: Bah évidemment. Je crois que c'est de l'anglais.
4: Ouais, c'est ça. Ouais, mais nous, on ne comprend pas les paroles non plus.
2: Fait notable, les musiques électroniques occupent 4 places du classement. David Guetta, DJ Snake, Daft Punk et Ugel. Guetta est premier, DJ Snake 3e, les Daft Punk toujours et encore.
4: C'est fou, ça,
2: 5e et Ugel est 6e. Ugel, il va cartonner parce qu'il en sort beaucoup. David Guetta, qui est en liaison spéciale avec nous d'Espagne, est officiellement le français le plus écouté.
5: C'est
2: crazy,
5: je contrôle le BPM de mes
2: crazy.
5: Wow.
6: C'est long.
5: Wow.

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3: Belle journée également pour le Tour de France. Pietro, est-ce qu'on peut en savoir où on en est?
4: Vite,
3: mais vraiment vite.
4: Le Tour de France, ouais.
3: Vite, hein.
5: Le Tour de France, Pogacar, hier, il s'est fait une journée off, il a laissé partir tout le monde, donc il a perdu son maillot jaune.
3: Oh.
5: Mais en fait, ça l'arrange.
4: Pourquoi?
5: Parce que du fait qu'il ait plus les maillots, il a plus les protocoles, il a plus les podiums, il a plus les contrôles.
3: Il dit qu'en fait, ça lui fait une soirée plus cool, Pietro.
5: Ça lui fait gagner jusqu'à deux, ça peut lui faire gagner deux heures de son temps. Et du coup, c'est comme ça, il est tranquille, il est peinard, il rentre dans son bus.
4: Mais il va gagner?
5: Mais oui, il va gagner.
3: Posons la question à Jean qui est exclusif, notre journaliste qui a bossé sur le Tour de France.
6: Ils dorment sur des chaises pliantes pendant 3 jours pour voir passer des cyclistes pendant 4 secondes. Ils connaissent le prénom de tous les coureurs, mais pas celui de leurs voisins. Ils applaudissent des hommes en lycra, puis se battent pour un porte-clés lancé par la caravane. Pourquoi des millions de Français vivent-ils le Tour de France comme une mission nationale? Barbecue au bord des routes, camping sauvage, collectionneurs de casquettes, chasseurs de saucissons publicitaires. Qui sont ces Français prêts à traverser le pays juste pour crier à quelqu'un qu'ils ne reverront jamais? Tour de France, immersion au cœur d'une passion qui roule parfois un peu sur la jante. C'est bientôt sur ces stars.
3: Oui, j'enquête exclusive, mais au Tour de France, attention aux débiles.
6: Chaque année, ils reviennent. Oui. Ils sont des centaines. Ils se croient plus rapides que les meilleurs cyclistes.

0: un suppôt vert.
1: Oh non.
0: Bah écoutez, écoutez, je l'invente pas.
2: Écoutez. Bonjour, pardon, merci.
0: Écoutez, allez.
2: Il manque le verre à ce poète.
0: Si. Bah si. Excusez-moi, on entend, il manque sur un suppôt vert, vers un suppôt vert, écoutez.
2: Bonjour, pardon, merci. Il manque le verre à ce poète.
0: Et moi, j'entends même vers un slip ouvert.
3: Bah, c'est ce que j'allais dire, j'entends pas le slip ouvert, j'entends le début.
0: Non, c'est vers un slip ouvert, écoutez.
2: Bonjour, pardon, merci. Il manque le verre à ce poète.
0: Non, autant pour moi, non.
1: Non, non,

0: avec ses oreilles. Les crochets étaient fixés à ses oreilles. Il a tiré 1,6 tonne pendant 390 kilomètres.
1: Il
2: avait 345 kilomètres de lobe d'oreille à la fin. Parce que la voiture, elle n'a pas bougé, c'est juste ses oreilles qui sont tirées.
0: Bonne réponse d'une partie de l'équipe. On va terminer avec une question d'une auditrice suisse. Madame Poupée de Cire, Poupée de Sion. À Capri, en Italie, il est interdit de faire quelque chose de bien précis dans les lieux publics. Mais qu'est-il interdit de faire?
1: Mettre de la crème fraîche dans les carbos.
0: Non. Quelque chose que tout le monde a en vacances.
3: Chanter Capri, c'est fini.
0: Que tout le monde porte en vacances.
4: Des tongs.
0: Alors oui, mais qu'est-il interdit de faire avec des tongs?
4: De marcher avec des tongs.
0: Alors, ça arrive quand on marche, mais quand on marche avec des tongs, quel est le problème?
1: Ah, le petit, ça s'enlève.
0: Clac, non.
4: Clac, ah. Le bruit.
0: Le bruit des tongs est interdit dans certaines rues.
4: Oh, d'accord.
0: Pour éviter et pour préserver le calme. Bonne réponse de Corentin, messieurs ma grosse tête, c'est fini pour aujourd'hui. Rendez-vous semaine prochaine et méditez sur cette phrase. Oui. Si un vegan tombe sur un scooter, peut-on dire qu'il s'est... Peut-on dire qu'il s'est viandé? Merci, au revoir, à la prochaine.
2: Non. Réfléchir.
0: Viandé.
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0: Pourquoi avoir accepté notre invitation, Cyril ?
1: C'était soit je venais ici, ou alors on me demandait de donner la météo du jour à Perpignan.
0: Ah ok, alors en fait, je rappelle, alors, pour les gens qui nous écoutent et qui ne savent pas, Cyril c'est l'assistant d'Apple et on va tout lui demander, c'est même la météo.
1: Oui mais bon, la météo ça commence à me saouler, ouais. C'est pas marqué Louis Baudin ou Evelyne Delia sur mon front.
0: Ah ouais mais t'as un front. Ah, c'est ouf. Pour ceux qui savent pas ce que c'est un front, c'est la partie qui est au-dessus des yeux. Qui est un peu plate, c'est fou. Cyril, quelle question qu'on pose le plus souvent, Cyril ?
1: On me donne des ordres, ouais. Et généralement je ne comprends rien et je réponds tout de travers. Ah ouais. J'aime bien faire chier les gens. Ah je trouve ça drôle que les gens achètent des portables une fortune et que ça ne fonctionne pas.
0: Ah oui, d'accord. Bah merci Siri. Merci d'avoir été avec nous sur la Légende. Bah demain, on va recevoir Alexa, l'enceinte.
2: Ah ouais.
0: J'espère qu'elle va accoucher parce que... enceinte.
3: Ah oui,
0: enceinte.
3: Non, c'est pas ça.
0: Pour ceux qui ne comprennent pas, il faut expliquer. Parce que enceinte, c'est.
4: Il y a du taf.
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0: C'est qui paieront, donc je verrai tout. Du coup, bah, je suis venu vous plumer en chantant.
1: Eh bien, monsieur,
0: pas mal, celle-là.
1: Le président, je prends note et c'est ce que nous allons voir, puisque vous allez tenter de compléter les paroles de cette chanson spéciale animal, Baby Shark.
0: Oh non, ça va rentrer en tête.
1: Tant pis.
0: C'est insupportable comme musique. Ah, je vais être beau à chanter ça en visio avec Donald Trump ou Poutine, là, si j'ai ça en tête. Déjà qu'ils me prennent pour un rigolo de kermesse, alors là... Mais c'est le jeu. Allons-y, Nagui.
1: Le président Macron sur Baby Shark, c'est parti. Allez.

0: Brigitte Shark, Brigitte Shark, Brigitte Shark, Brigitte Shark. Oh, facile. Je bloque les paroles, Nagui. Bah,
1: Est-ce que ce sont les bonnes paroles, monsieur le président? C'était Grand Machark, autrement dit Mamie Shark, votre bonne réponse.
0: Bon, écoutez, monsieur Nagui, Mamie et Brigitte, c'est la même chose. Vous chipotez, là, c'est nul. Allez hop, je vous mets un contrôle fiscal. Fallait pas me faire chier.
1: Attendez, attendez, monsieur le président. C'était la bonne réponse. Il y a eu un petit souci. À bientôt, dans N'oubliez pas les
2: paroles.
1: Des fois, ça arrive, monsieur le président.
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2: Le air croissant, d'après vous, je vous le dis, ça vient de Pattaya. D'après vous, c'est quoi ? C'est une belle info, faut la trouver.
3: Ah ouais, mais non.
4: Ah ouais, donc c'est un truc pas bien.
3: Bah, ah ouais, mais non.
2: Pas bien, pas bien.
3: Ah ouais, mais non.
2: Pas bien.
3: Ah ouais. Mais non.
2: C'est comme les fameux jeux de mots. Crit hair.
5: Ah, c'est air
2: comme cheveux.
6: Ah ouais, j'étais parti.
2: Venez prendre du bon hair.
5: Ah, oui.
2: Tu vois, ou ça veut dire cheveux. C'est une pâtisserie à Pattaya, garnie de mèches d'algues noires. En fait, t'as l'impression que ton croissant, il a la touffe d'Elvis.
7: Oh, oh, c'est
2: et honnêtement, tu le vois, c'est dégueulasse, sauf que ça se mange parce que c'est des trucs d'algues.
3: Ah oui,
2: voilà. Alors chelou. Le look, bon, il laisse des gens se sentir mal. La friandise, elle, elle est bonne. Ça se mange. Les gens veulent le goûter par elles-mêmes. Voilà, ça s'appelle.
5: Croissant.
4: Hein?
2: Ça vous branche?
5: Non.
3: Ah ouais, mais non.
2: Je te jure, c'est Elvis avec les rouflaquettes.
3: Ah ouais, mais non.
5: Ouais, cheveux, cheveux.
3: Ah ouais, mais non.
4: Oui. Oui.
5: Vous avez tout ce que t'as dans le fond de la baignoire.
2: Ouais. Si.
3: Non.
2: Si, il y a un petit côté chouchou croissant aussi.
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2: L'affaire est terrible. Alexis Burlot, patron du séchoir de Bugey, dans l'Ain, reçoit un mail fâcheux. Il devait, dans sa glacière, participer au championnat de France. Il part à Paris avec ses saucissons. Pourquoi ? Parce qu'on lui annonce la disparition d'un colis qui contenait les 46 saucissons.
3: Oh,
2: dont 4 étaient sélectionnés pour la finale du championnat de France de saucissons.